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0: Et quel plaisir de vous retrouver en ce 1er juillet 2026, septième mois de l'année. Ça nous fait plaisir de vous accompagner pour votre émission matinale à l'Éveil Rodrigue. Très bon réveil à vous, l'équipe qui vous accompagne jusqu'à 7h. Nous avons Stéphanie Hippolyte à la technique, Rosie avec vous au micro. Et c'est Mike Pialui que nous accueillons pour les titres, pour les grands titres en ce mercredi. Bonjour à vous Mike.
1: Bonjour Rosie.
0: Mike, on vous écoute pour les titres. Qui domine l'actualité en ce mercredi?
1: Madame, monsieur, bonjour, merci d'être des nôtres sur la MBC Rodrigue FM. Sans plus tarder, voici les titres qui dominent l'actualité en ce mercredi 1er juillet 2026. La fête du kite s'ouvre demain après-midi à Mourouk avec des participants d'ici et d'ailleurs. 4 jours de compétition où la famille et la culture auront leur place. Le programme rendu public hier. Partager des images intimes devient banal et cela nuit. La Commission pour la protection de la famille et la police collaborent pour sensibiliser le public. Diffusion de rubriques à la radio pendant tout le mois de juillet. Certaines parties de la route de l'autonomie réasphaltées, des travaux similaires prévus dans une douzaine de villages. Le projet coûtera environ 45 millions de roupies. La NF, 18 ans de service, 18 ans au service des Rodriguais plutôt, met sa Port-Mathurin ce matin afin de rendre grâce pour le travail accompli auprès des vulnérables. C'était donc les titres qui seront développés lors du grand journal de 6h. En attendant, je vous laisse en compagnie de Rosie pour la suite de votre émission L'Éveil Rodrigue.
0: Merci à vous Mike, on vous retrouve

0: à 6h pour le journal complet, pour le développement de tous ces titres. À tout à l'heure.
1: À tout à l'heure aussi.
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0: Les nouvelles du temps, direction la station météorologique de Vacoin. On retrouve ce matin Monsieur Vinit Cutput. Bonjour.
4: Bonjour et bonjour à tous les auditeurs.
0: Alors, Monsieur Cutput, les temps comment peut-il en ce mercredi, le Rodrigue?
4: Bien sûr, alors pour ce mercredi, profitons du beau temps à Rodrigue, que ce soit ce matin et même dans l'après-midi. Et toutefois, durant la nuit, nous avons gagné un éman qui l'a pris occasionnel l'oban hauteur. Sinon, de côté température, température maximale au cours de la journée, du coup, entre 24 à 27 degrés Celsius et que la température minimale le soir, pour baisser les pour entre 18 à 20 degrés Celsius. Du côté du vent peut souffler depuis le secteur sud avec une vitesse en moyenne de 25 km/h. Nous pouvons même capable ressentir un demande pointe de 50 km/h le ban hauteur. Et que pour terminer avec la mer est mauvaise des hauts brisons, étant donné le nombre de la houle qui peut se routir depuis le secteur sud de l'eau de 3 mètres. De ce fait, man sauti en haute mer et que même dans man lagon lui déconseillé. Voilà, c'est tout comme prévision pour aujourd'hui. Merci beaucoup et à la prochaine.
0: Merci beaucoup, monsieur Cotepot. Belle journée de mercredi à vous.
4: Merci, pareil, au revoir.
0: Merci, au revoir.

5 heures passées de 5 minutes sur les ondes de la radio, nous poursuivons avec cet avis de décès. On nous prie d'annoncer le décès de M. Georgi Agathe. Décès de M. Georgi Agathe, plus connu sous le nom de Josic. Il était âgé de 71 ans, c'est un ex-habitant de Coromandel. Le convoi mortuaire sortira de chez son épouse, Mérissy Agathe, à Coromandel. La date et l'heure des funérailles vous seront communiquées ultérieurement. À cette famille endeuillée, la MBC présente ses sincères condoléances.

C'est la charmante voix de Avril Lavigne sur le titre When You're Gone, la chanson qui évoque le déchirement de devoir dire adieu ou au revoir à l'être aimé et l'importance de tous les petits détails du quotidien qui finissent par manquer cruellement une fois que la personne est partie. Peut-être qu'on ne se rend pas compte, mais des fois il y a des petits détails, petites manies de la personne qui est partie qui vont nous manquer cruellement. Il est 5h passé de 9 minutes, on écoute Rock Voisine pour un excellent réveil. Laisse-la rêver.

Un peu de bonheur avec Rock Voisine sur le titre Laisse-la rêver. On a bien sûr le droit de rêver et de vouloir poursuivre ses rêves. C'est tout à fait normal. Des fois, les rêves se brisent. Mais c'est comme ça. La vie est faite de hauts et des bas. Des échecs qui font partie de la vie et qui font même partie de notre réussite. Et si on a échoué, eh bien, on peut quand même persévérer et de vouloir réussir. Encore un peu de douceur avant de se réveiller, avant que les choses sérieuses ne commencent. I don't want to miss a thing. C'est le titre que nous allons écouter de Aerosmith.

à fait normal de vouloir se protéger après avoir été blessé par les proches, surtout les membres de sa famille. Kelly Clarkson, because of you, qui juge un petit peu son papa, qui rend son papa responsable pour ses malheurs. C'est la chanson qu'on écoute ce matin. Il est 5h passées de 22 minutes. Bon réveil à tous.

Un réel plaisir d'être des vôtres en ce mercredi, premier mercredi du mois, donc premier jour du mois même, la semaine reste la même, c'est la même semaine, mais nouvelle journée et surtout un nouveau mois qui commence. Alors le mercredi, qu'est-ce que cela symbolise? Un petit peu curieux ce matin, une envie à rôder un petit peu, à fouiner un petit peu, connaître qui fait un mercredi, qui fait un appel le troisième jour de la semaine mercredi. Mais quel est surtout le symbolisme de mercredi? On nous dit que le mercredi, c'est un jour de Mercure, planète de la communication et de l'intellect. Elle y symbolise la clarté, l'échange et la négociation surtout. Folie. Pour ban qui paie envie faire business, pour ban qui paie envie qui est en pleine négociation, c'est le bonjour. Au centre de la semaine, elle y incarne aussi l'équilibre, le mouvement fluide et la curiosité, favorisant l'apprentissage, le commerce.

est l'expression verbale, d'où la communication, bien sûr. Et on est un petit peu plus loin pour ce jour de mercredi, c'est le jour de Mercure. En effet, Mercure, Mercurius en latin, qui vient de Merx, qui veut dire aussi marchandise, d'où on a cité le commerce un peu plus tôt, qui a également donné mercier aux merceries. Mais si nous revenons à notre mercredi, le nom du troisième jour de la semaine tire son origine du latin Mercuri dies, qui signifie littéralement jour de Mercure. Bon mercredi à vous tous. Et en ce 1er juillet 2026, si vous connaissez quelqu'un qui peut célébrer cet anniversaire, ou envie de faire plaisir à cette personne, une proche, une camarade, qui, ou envie vraiment faire lui plaisir, envoyez-lui un petit message, si possible ce matin, sur le 82 et 83. Si vous êtes abonné Mighty, bien sûr. Le 84 48 est réservé pour les abonnés de MTEL. Vous tapez Rod Anif, espace, votre message et vous nous envoyez sur le 82 83 si vous êtes abonné Mighty et le 84 48 pour les abonnés de MTEL. Envoyez-nous vos messages avant 6 heures, c'est très important. On stresse un peu là-dessus, il faut nous envoyer vos messages avant 6 heures. Il est 5 heures passées de 25 minutes, peut-être le temps pour vous de vous lever. Si vous êtes déjà réveillé, bien de sortir du lit. C'est important de sortir du lit un peu tôt pour pouvoir bien se préparer, prendre un bon petit déjeuner avant le travail, avant l'école. Bon courage si vous travaillez ce matin, bon courage si vous êtes à la maison aussi. Il y en a beaucoup à faire à la maison. On va profiter de cette belle journée de mercredi. Comme Monsieur Cutfett nous a dit ce matin, la météo, on va profiter de cette belle journée du soleil. Par contre, pour les pêcheurs, il faut faire attention. Déconseillé de sortir dans les lagons et surtout la haute mer.

Une belle réflexion pour vous ce matin avec un petit mélange d'humilité à la manière de Kenji et aussi de Claudio Capeo. Que Dieu me pardonne.

0: L'humilité, la générosité dans cette chanson de Kenji Girac à Claudio Capeo, que Dieu me pardonne. 5h passées de 29 minutes dans quelques instants, votre page météo et bien sûr, comme je vous le disais un peu plus tôt, l'échec forme partie de la vie. Des fois, nous bien accepter perdit, nous abandonner comme cette chanson nous le dit, mais c'est pour faire mieux demain. C'est pas vraiment une vraie abandon, c'est plutôt une détermination pour faire mieux demain, pour faire mieux après. Bon réveil à tous, on passe à la page météo.
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Les nouvelles du temps, qu'est-ce que Dame Nature nous réserve en ce mercredi 1er juillet 2026? Comme situation générale, un courant d'air léger, modéré, circule sur la région. Prévision pour les prochaines 24 heures, il y aura du beau temps ce matin et dans l'après-midi. Voilà, on peut quand même bien profiter de cette belle journée ensoleillée de mercredi. Température, donc la maximale sera entre 24 et 27 degrés Celsius, mais le ciel sera toutefois mi-couvert durant la nuit avec des ondées occasionnelles sur les hauteurs et la minimale variera entre 18 et 20 degrés Celsius. Le vent soufflera du secteur sud d'environ 25 km par heure avec des pointes de l'ordre de 50 km par heure. La mer est forte au-delà des récifs avec des houles du secteur sud de l'ordre de 3 mètres. Nous n'avons ni grand matin, la mer mauvais en des eaux brisants. Et que même dans Ban Lagon, l'y déconseiller, voilà, ban sortie en haute mer, et que même dans Ban Lagon, Zoudi l'y déconseiller, nous Rediaouli, les sorties en mer, de même que dans les lagons, sont déconseillées. La pluviométrie durant les dernières 24 heures, on a enregistré à Pointe-Canon seulement 5,3 mm de pluie. Et pas de pluie enregistrée ailleurs. Nous passons aux horaires des marées. Marée haute, aujourd'hui à 13h44 et demain à 1h43, marée basse à 7h37 et à 19h35. Le soleil va se lever à 6h22 pour se coucher à 17h19. C'était votre page météo selon la station météorologique de Vacoix-Île-Maurice.

rappelons cet avis de décès. On nous prie d'annoncer le décès de M. Georgi Agathe. Décès de M. Georgi Agathe, plus connu sous le nom de Josic. Il était âgé de 71 ans. C'est un ex-habitant de Coromandel. Le convoi mortuaire sortira de chez sa veuve, Madame Mérissy Agathe, à Coromandel. La date et l'heure des funérailles vous seront communiquées ultérieurement. À cette famille endeuillée, la MBC présente ses sincères condoléances.

Reggae music pour vous sur les ondes de la radio avec Elsa Maka Aimé. Eh bien oui, ça tombe bien aujourd'hui, c'est la journée mondiale du reggae. Eh bien la diffusion mondiale de la musique reggae n'a pas échappé à personne, bien sûr. C'est ce que l'on sait moins, c'est que la journée du 1er juillet est aussi consacrée comme journée internationale du reggae car elle marque l'anniversaire de la création de cette forme d'expression musicale.

Et en ce 1er juillet 2026, c'est le 182e jour de l'année, 27e semaine, 7e mois de l'année.

Alors aujourd'hui, nous ne commémorons pas seulement la journée mondiale du reggae, mais aussi la journée mondiale du bandeau blanc contre la pauvreté, la journée internationale des coopératives et aussi la journée internationale de la blague, rire. Donc pour un monde meilleur, la bonne humeur prime aujourd'hui, en ce mercredi 1er juillet.

Et ce mois de juillet consacré, bien sûr, à la sensibilisation de l'utilisation des réseaux sociaux. C'est vrai qu'il y a des réseaux sociaux importants. Nous pouvons vivre à l'ère du numérique, la technologie. Nous connaissons avancer dans la technologie, mais bien sûr, prudence, prudence. Il faut savoir comment vivre à cette heure, cette ère plutôt du numérique. Alors nous pouvons causer un peu le civisme à l'ère du numérique. À l'ère du numérique, bien sûr, nous, l'espace public, il paraît seulement dans nos bah, la rue, dans la ville, dans nos villages, dans nos la campagne que de nous trouver, mais il étend désormais nous banne l'écran. Le civisme en ligne, souvent appelé cyber-citoyenneté, c'est très, très important. C'est l'ensemble de bonnes règles de comportement qui nous vient adopter pour que le monde digital reste l'espace d'échange respectueux, sûr et surtout constructif. Zordi nous pose une question. Et si le civisme ne s'arrêtait pas à la porte de notre maison, mais se prolongeait sur nos écrans? Eh bien, c'est bien vrai. Quand nous causons civisme numérique, nous causons aussi quatre piliers essentiels de cet aspect. D'abord, le respect d'autrui.

c'est-à-dire l'empathie derrière l'écran. Donc le respect avant tout, nous bien connaît qu'il y a derrière chaque profil, chaque commentaire, et n'a un être humain. Avant de publier un message sous le coup de l'impulsion, posons-nous cette question. Est-ce que je dirais cela en face à cette personne? Et si la réponse est non, on efface et on reformule. Se souvenir de l'humain, comme je vous le disais, derrière chaque pseudonyme ou photo de profil se trouve une vraie personne. Si vous ne diriez pas à une chose en face à quelqu'un dans la rue, ne l'écrivez pas en commentaire non plus. C'est de refuser aussi le harcèlement, ne pas participer au linkage numérique, donc cyberbullying et tout, bloquer les provocateurs gratuits et signaler les comportements abusifs ou haineux. Deuxième pilier, c'est aussi notre responsabilité, la responsabilité de ce que l'on partage. On doit vérifier avant de relayer. Il y a des fausses informations, des fake news qui se propagent 6 fois plus vite que la vérité. Et avant de partager une actualité qui choque, on vérifie la source. Le civisme, c'est aussi briser la chaîne de la désinformation. Respecter aussi les droits d'auteur. Citer les sources lorsqu'on utilise un texte, une image ou une vidéo qui ne nous appartient pas. Eh bien, il y a aussi la vérification de l'info, comme je vous le disais. Partager une fausse information ou une fake news peut faire de vrais dégâts. Un bon cyber-citoyen tourne sa langue 7 fois dans sa bouche et clique 3 fois sur ses sources avant de partager un lien. On vérifie la date, l'auteur et la fiabilité du site. Un troisième pilier, c'est aussi la protection de la vie privée. La sienne, notre vie privée, et celle des autres. Le droit à l'image. Ne jamais publier une photo, une vidéo d'un ami, d'un collègue ou d'un inconnu sans son consentement explicite. Il y a aussi la pudeur numérique. Il faut réfléchir à l'empreinte numérique que l'on laisse. Ce qui est mis en ligne aujourd'hui peut rester pour toujours. Donc voilà, là, cette protection de la vie privée, respecter les autres, c'est aussi respecter leur image. On ne publie pas de photos ou d'informations sur ses proches, ses collègues ou ses enfants ou un inconnu sans leur accord. Et un quatrième et dernier pilier, c'est l'esprit critique, le débat constructif. Il faut accepter le désaccord. Internet, c'est un formidable outil de diversité. On peut ne pas être d'accord avec une opinion sans pour autant attaquer la personne qui l'exprime. On peut aussi soigner sa forme, éviter d'écrire tout en majuscule, ce qui équivaut à crier et privilégier les arguments clairs plutôt que les insultes. Et bien voilà, le civisme numérique, ce n'est pas brider sa liberté d'expression, c'est plutôt garantir celle des autres en rendant le web plus respirable. Notre comportement en ligne définit la société numérique dans laquelle nous voulons vivre. Le web, c'est un espace magnifique pour échanger, apprendre et se connecter à condition d'y cultiver la bienveillance. Et en ligne, comme dans la vraie vie, notre liberté s'arrête là où commence celle des autres.

Voilà, c'était quelques mots sur le civisme numérique. Il est 5h passé de 48 minutes. The prophecy, respect. Et après, ce sera votre page horoscope.

0: La prophétie avec le titre Respect 5 heures passées de 52 minutes. On y va avec votre page horoscope pour ce mercredi 1er juillet 2026.
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0: Et on débute avec les béliers. Cette pleine lune a une résonance particulière sur votre vie familiale. Qu'elle soit l'aboutissement d'un aménagement récent ou d'un projet familial, elle est positive. Ça, c'est pour les béliers. Pour les taureaux, par contre, si vous êtes de nature plutôt intellectuelle, vos pensées pourraient aujourd'hui s'orienter vers la philosophie, la psychologie. Prenez des notes pour l'avenir. Les gémeaux, aujourd'hui, vous faites du yo-yo entre les dépenses et les rentrées d'argent, et cela peut vous miner le moral. Lâchez prise et faites confiance à la vie. Cancer, c'est une bonne période pour discuter et échanger avec votre partenaire ou vos collaborateurs sociaux. Soyez à l'écoute, mais ne vous laissez pas marcher sur les pieds, les cancers. Les lions, cette pleine lune est assez fatigante pour vous, tant pour les nerfs que pour la forme. Évitez la foule ou les repas trop arrosés

et demain, faites une grasse matinée. Cela ira mieux. Et les vierges, si l'un de vos enfants vous pose problème, emmenez-le au cinéma ou dans un parc d'attractions. Vous en profiterez pour lui tirer les vers du nez. Eh bien, ça, c'est une idée. Et pour les balances, voilà une pleine lune qui coïncide pour vous avec une réalisation importante sur le plan socio-professionnel. Et tout le monde autour de vous en profite. Les scorpions, les études sont à l'ordre du jour et vous planchez sur les sujets qui vous passionnent. Mais en ce moment, vous auriez plutôt envie de voyager. Sagittaire, cette pleine lune vous excite tout particulièrement pécuniairement, comme sexuellement aussi. Et si vous sortiez ce soir pour évacuer toutes ces tensions? Les Capricornes, en ce moment, vous avez tendance à bouder ou à planer. Pourtant, votre conjoint ou vos partenaires sociaux sont à vos côtés. Lâchez prise, souriez. Verseau, votre santé est trop précieuse pour que vous la négligiez. Accordez-vous quelques jours de détente pour vous ressourcer dans le calme et le silence. Et pour vous les poissons, voilà une pleine lune des plus réjouissantes qui donne une place de choix à l'être aimé. Ou à vos enfants si vous en avez. Si vous êtes artiste, succès assuré. Voilà, c'était votre page horoscope pour ce mercredi 1er juillet 2026. On vous souhaite une belle journée.

Et si vous êtes inarrêtable aujourd'hui, vous avez une force, une énergie débordante, c'est pour vous, Sia, Unstoppable. 5 heures passées de 55 minutes dans quelques instants, ce sera votre journal complet.

0: Exactement 6h sur les ondes de Rodrigue FM. Bonjour à tous. Votre journal complet vous sera présenté par Mike Pierre-Louis ce matin. Bonjour Mike.
1: Bonjour Rosie.
0: Et parmi les grands titres, Mike, le sport nautique et la sensibilisation sur le monde du numérique.
1: Effectivement, allons-y pour les titres.

0: Madame, monsieur, bonjour, merci d'être de nous sur la MBC Rolling FM pour votre grand journal. Sans plus tarder, voici les titres qui seront développés lors de ce journal. La fête du kite s'ouvre demain après-midi à Mourouk avec des participants d'ici et d'ailleurs. 4 jours de compétition, la famille et la culture auront leur place. Le programme rendu public hier. Partager des images intimes devient banal et cela nuit. La Commission pour la protection de la famille et la police collaborent pour sensibiliser le public. Diffusion de rubriques à la radio pendant tout le mois de juillet. Certaines parties de la route de l'autonomie réasphaltées, des travaux similaires prévus dans une douzaine de villages. Le projet coûtera environ 45 millions d'euros. La NEF, 18 ans au service des Rodriguez, met sa Pont-Mathurin ce matin afin de rendre grâce pour le travail accompli auprès des plus vulnérables. Jour J, mois 1 avant le coup d'envoi du Rolling Kite Festival 2026, cette nouvelle édition, placée sous le thème Ride the Wind, prend une nouvelle orientation cette année. Durant 4 jours, l'événement mettra l'accent sur la compétition sportive de haut niveau, sans pour autant délaisser le volet culturel. Le festival international regroupera des kitesurfers venus de Russie, de France, de Maurice, des Seychelles, de l'île de la Réunion. Hier après-midi, à l'hôtel C. Mourouk, ils ont dévoilé le programme complet des activités.
1: L'inscription des participants débute à 9h ce jeudi, suivie de la cérémonie d'ouverture à 13h et du mini-raid à 14h30. Les courses se dérouleront dans les normes nécessaires avec des standards internationaux, tout en misant sur la sécurité, affirme Andy Albert, directeur technique de ce festival.
2: Nous remercions la commission qui n'écoute nous cette année au niveau des écoles des kites réunies sous le Mourouk Wind Sports Club, qui permène ce développement du festival 2026 vers le côté sportif. Nous avons le plaisir d'accueillir M. Alcindo des Seychelles, qui va nous servir un peu de consultant parce que les régies au niveau de la Seychelles Yachting Association. On aura la MYA de Maurice, Mauritius Yachting Association, qui va être là pour les juges du départ. Et Côte d'Azur aussi, pareil, régulé par le ISAF, qui est l'International Sailing Organisation, qui peut donner une

0: standard de départ qui est équivalent à un départ de races internationaux.
1: Grâce au soutien des sponsors, de nombreux prix récompenseront les vainqueurs pour la course vedette. Les deux grands gagnants repartiront avec 1 000 euros chacun, selon Alain Wongsou. Le commissaire du tourisme invite d'ailleurs toute la population à venir participer en nombre aux différentes activités prévues lors du Rodrigue Skite Festival 2026.
2: Mutilé, qui éventuellement le kitesurf festival de cette année-là lie un événement qui centré surtout sur la performance, la technicité et aussi bien un dos d'adrénaline. Pas un seul sou pour sortir de la caisse de gouvernement en termes de prix à être offert aux éventuels gagnants hommes et dames, et que tout l'argent qui nous est offert comme prix n'est pour vine de la part de ban partenaires stratégiques qui opèrent à Rodrigue, qui peuvent financer nous. Les plus qui est demi-million de roupies qui nous peut donner comme prix.
1: Même si le sport est à l'honneur cette année, les aspects culturels et familiales ne sont pas pour autant mis à l'écart. Outre les différentes courses au programme, il y aura une soirée feu de camp acoustique et traditionnelle sur la plage de Mourouk vendredi, un programme Exercise to Music samedi après-midi et dans la soirée, une fête sur la plage. Et dimanche, fin du festival, par des sketchs de l'animation culturelle, un concert de fermeture, ainsi que des ateliers de face painting et le lancer de cerfs-volants géants tout au long du week-end.
3: Face à la publication des vidéos à caractère offensant et sexuel, mais aussi au risque lié à la prostitution, la police et la Commission pour la protection de la famille lancent une campagne de sensibilisation. À partir d'aujourd'hui, des rubriques quotidiennes seront diffusées à la radio. Une campagne est également prévue sur les réseaux sociaux. Objectif, appeler chacun à la responsabilité face à un phénomène qui peut détruire des vies. Reportage de David Casimir.
4: Des images partagées trop vite, des vidéos qui circulent sans consentement, des victimes exposées, humiliées, parfois brisées. C'est contre cette banalisation inquiétante que la police et la Commission pour la protection de la famille veulent agir. Cette campagne vise à rappeler que derrière chaque vidéo offensante ou sexuelle diffusée, il y a une personne, une famille, une dignité à protéger.
5: Pour les mois de juillet, nous faisons une campagne de prostitution ban enfants et ban portage contenu obscène aux médias. Et nous avons découvert qu'il y a un fléau qui peut affecter la société. Ça porte à ça, ça peut faire trop facile. Et ça, nous peut informer la population qu'il y a un crime bien grave et ça a une conséquence bien grave.
4: À partir du 1er juillet, des rubriques quotidiennes seront diffusées à la radio pour informer, prévenir et responsabiliser le public.
6: Actuellement, dans la société rodriguaise, ils lancent un portage, ban film porno, ban film à caractère offensant. Et nous tout connaissons, nous conscients que ça a un impact. Donc nous là, comme un travail de prévention qu'il nous faut faire pour informer Dimoun. Pour faire Dimoun prendre conscience qui la loi dit, qui la loi préconise. Et que nous connaissons, ça arrive jusqu'à les enfants.
4: Pour la commissaire Christiane Agathe, il est urgent d'agir face à un phénomène qui prend de l'ampleur et qui touche directement la protection des familles, des jeunes et des personnes vulnérables.
7: Déjà, il y a une sensibilisation qui la commission pour bien-être de la famille et brigade pour la protection de la famille et aussi IT Unit et Crime Prevention Unit de la police qui était déjà fait auparavant. Mais nous trouvons qu'il est essentiel que tous les stakeholders nous joignent ensemble et nous cadrer toute notre sensibilisation afin que le message qui peut passer dans le public un seul message qui peut véhiculer. Nous trouvons urgent que la Commission pour le développement de l'enfant et la Commission bien-être de la famille nous joignent ensemble avec les stakeholders pour faire un travail d'ensemble pour capable arrêter ça fléau.
4: Au-delà de la répression, le message est clair. Ne pas filmer, ne pas partager, ne pas encourager. Car un simple clic peut devenir une blessure profonde pour toute une vie.
3: Des travaux de revêtement sont prévus sur plusieurs routes de l'île, notamment dans une douzaine de localités. Le contrat a été alloué à Transinvest Construction Limited pour la somme d'environ

0: 45 millions de roupies. Actuellement, les travaux sont en cours sur la route de l'autonomie, plus précisément à Citronelle. L'adjoint chef commissaire et commissaire des infrastructures publiques, Johnson Rossi, annonce également la construction de nouveaux tronçons de route cette année. Nous l'écoutons.
1: Nous sommes dans plusieurs tronçons de route qui sont déniviés avec l'usage. Et on a une grosse machine qui roulait, bus, camion, même un container. Et ça va dans la route là, une fatiguée. Et c'est pour ça qu'ils nous peut procéder à une série de réasphaltages de la route. Par exemple, pas nécessairement partout, l'eau de la route là, mais une partie qui me plie endommagée, nous peut faire d'autres revêtements. Et nous peut faire dans pas moins que 13 localités. Par exemple, nous peut faire pour Mathurin, Béhouzuit, Baie du Nord. Et la route Grand B, la route Montagne-Charlot, Petit-Gabriel, Bélascar à Crèvecœur vers l'hôpital, la route de l'autonomie ici, coopérative Latanier, Montlubin-Sigang, qui ça aussi nous pourrons en bonne et due forme, coopérative Mourouc, Ansaly-Saint-François, Maréchal vers terrain football et aussi Béhouzuit vers Fond-la-Bonté. Nous, dans ce qu'on appelle un framework agreement, que nous avons un consultant qui design la route là et qui fait le suivi. Et après, nous allocate le contrat au contracteur, effectivement, le contracteur qui est en place à Rodrigue ici. Par exemple, dans la route de Technoparc, qui est arrangée, et dans la route qui pour rejoindre Anse-Raffin, les derniers 300-400 mètres qui restaient pour faire, pour nous vraiment dire nous sommes à la route du nord au sud là. Nous avons aussi la route de Anse-Fémy, qui nous pour compléter, et l'autre bande prochain important encore.
0: La RTMC, Rodrigues Trading and Marketing Company, poursuit sa démarche de proximité avec les producteurs et les consommateurs. La deuxième édition de la foire Nouvan Sekiou Produire se tient depuis hier à Maréchal. Vente d'équipements agricoles, de viande, de légumes ou encore de semences. L'objectif est de valoriser la production locale tout en facilitant l'accès du public aux produits disponibles dans leur région. Nous écoutons Jean-Noël Prosper, field promoteur à la RTMC.
2: C'est la foire qui nous peut faire ici, c'est la foire que nous pouvons vendre tout. Ben, produits locaux, légumes locaux, pistaches, sésame, haricots locaux, maïs. Après, nous prenons aussi nous médecine avec l'équipement agricole qui est disponible pour planter avec la verre. Nous avons aussi Chipoul qui peut vendre ici. Puis pour courage, tout le monde rejoint le produit local. Mais là, nous gagnons un peu plus la vente que le produit local ici même.
0: La National Empowerment Foundation de Rodrigues célèbre cette année son 18e anniversaire. Pour le marquer, une messe d'action de grâce sera célébrée ce 1er juillet à partir de 8h30 en l'église 5h de Marie à Port-Mathurin. La cérémonie sera suivie de la bénédiction des bureaux de la NEF à Port-Mathurin. Les détails avec Robiana Raboud, Acting Community Project Executive.
3: Dans le cadre du 18e anniversaire de nos bureaux NEF, nous avons le plaisir pour inviter ban du monde, nous ban bénéficiaires surtout, pour venir à la messe. Sans la messe là, nous pouvons faire lit et à Port-Mathurin à 8h30 et lit pour présider par le prêtre Père Adrien. Comment nous tout connaît ici, Rodrigue, nos cultures, c'est toujours nous faire bon Dieu passe avant tout. Alors, et au niveau de la nef ici, quand nous discutons, nous pouvons gagner nos 18 ans, c'est ça qui nous décide avant tout, nous dire qu'il nous besoin rendre grâce bon Dieu. Et là, nous décider pour nous faire une la messe, côte, nous pouvons inviter nos bons bénéficiaires, nos bons formateurs et tout bon du monde qui, comme si, qui travaille ensemble avec nous parmi ban officiers de la sécurité sociale aussi. Et après, quand la messe pour finir, nous pouvons inviter le prêtre Adrien, le père Adrien, pour lui venir bénir nos bureaux. Nous bénir nos bureaux parce que, pareil, comment nous tout connaît, NEF, l'IP a fait un gros travail ici à Rodrigue, que nous pouvons aider beaucoup de monde, ban famille vulnérable. Nous pouvons aider beaucoup de monde qui dans le besoin.
0: Ce qui nous amène au rappel des titres. La fête du kite s'ouvre demain après-midi à Mourouc avec des participants d'ici et d'ailleurs. 4 jours de compétition où la famille et la culture auront leur place. Le programme rendu public hier.

0: Partager des images intimes devient banal et cela nuit. La Commission pour la protection de la famille et la police collaborent pour sensibiliser le public. Diffusion de rubriques à la radio pendant tout le mois de juillet. Certaines parties de la route de l'autonomie réasphaltées, des travaux similaires prévus dans une douzaine de villages. Le projet coûtera environ 45 millions d'euros. La NEF, 18 ans au service des Rodriguez, messe à Pont-Mathurin ce matin afin de rendre grâce pour le travail accompli auprès des plus vulnérables. Et après les nouvelles locales, place aux nouvelles sportives de ce journal.
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0: Actualité sportive dominée par la Coupe du Monde après le Canada, le Brésil, le Paraguay et le Maroc, la Norvège et la France ont validé leur ticket pour les huitièmes de finale de la Coupe du Monde 2026. La Norvège s'est imposée dans la douleur 2-1 face à la Côte d'Ivoire grâce à des réalisations d'Antonio Nusa et d'Erling Haaland. De son côté, la France a largement dominé la Suède 3-0 avec un doublé de Kylian Mbappé et un but de Bradley Barcola. Le match entre le Mexique et l'Équateur, qui devait débuter à 5h, vient finalement de commencer. La rencontre avait été reportée en raison de fortes pluies et d'orages qui se sont abattus sur le stade. Le classement des buteurs de la Coupe du Monde, Lionel Messi en tête avec 6 réalisations, suivi de Kylian Mbappé qui compte 6 buts également. Erling Haaland, 3e avec 5 buts. Ousmane Dembélé, 4e avec 4 buts. Suivi de Vinicius Junior qui compte 4 buts également. C'est donc ici que prend fin cette page sportive. Merci de l'avoir suivi. Merci à Stéphane Hippolyte pour le support technique. Au revoir et passez une excellente journée à l'écoute de la MBC Rodrigue FM. C'est Rosie qui va vous accompagner pour la suite de votre émission. Lévi Rodrigue.
2: Merci beaucoup Mike, on aura le plaisir de vous retrouver à 9h pour le Flash en créole. À tout à l'heure, belle matinée à vous.
0: Très bonne journée à vous également Rosie et à tout à l'heure.

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2: Il est 6h passé de 16 minutes sur les ondes de Rodrigue FM. Bienvenue dans votre deuxième partie de votre émission matinale L'Éveil Rodrigue. L'info continue. Qui inalons-nous la route, Kiban? Information, inalons-nous la route, Kiban? Travaux, inalons-nous la route, l'info-route avec le constable Perrine.
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0: Voilà, c'était la Road Safety Unit, les nouvelles de la route avec le constable Périne, 6h19. Nous poursuivons avec une page de pub.
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Grand artiste, grande voix, Rodriguez et Noah avec le titre Mitraillé qui nous emmène à 6h passées de 23 minutes. On poursuit avec Mot la santé, mot priorité.

préférable de le consommer pour en tirer tous les bienfaits sans se culpabiliser. Trois moments clés. Donc, quelques recherches nous permettent de partager avec vous trois moments clés pour croquer votre morceau de chocolat au quotidien. Primo, le coup de boost de la fin de matinée. Si vous ressentez une petite baisse d'énergie avant le déjeuner, oubliez les biscuits industriels. Un carré de chocolat noir à 70% de cacao minimum est idéal. Grâce à sa teneur en magnésium et en antioxydants, il stimule votre cerveau, améliore la concentration et vous redonne un coup de fouet naturel pour finir la matinée en beauté. Secondo, le plaisir d'un dessert équilibré à la fin du déjeuner. C'est le moment parfait pour les gourmands. Consommer un ou deux carrés de chocolat à la fin du repas de midi permet de clore le déjeuner sur une note sucrée sans provoquer de pic d'insuline brutal. Les fibres du repas précèdent ralentissent l'assimilation du sucre. C'est l'allié anti-frustration par excellence. Et tertio, le goûter anti-stress vers 16 à 17 heures. C'est l'heure biologique du corps pour sécréter de la sérotonine, l'hormone du bien-être. Associé à un carré de chocolat noir, à une poignée d'amandes ou à un fruit, c'est le combo parfait pour calmer les petites faims de fin d'après-midi et faire baisser le niveau de stress de la journée. Et petite astuce pour aujourd'hui, évitez de le consommer juste avant de dormir. Le chocolat contient un peu de caféine et de théobromine, des stimulants qui pourraient perturber le sommeil des personnes les plus sensibles. Et privilégiez le chocolat noir, restez raisonnable sur les quantités, 1 à 2 carrés seulement par jour et surtout, savourez chaque bouchée. La santé, nous les nous parler, ça même nous priorité. C'était ma santé, ma priorité. Prenez bien soin de vous.

Et aujourd'hui, en ce 1er juillet 2026, on va se faire plaisir, mais intelligemment. On parle aujourd'hui de chocolat. C'est le péché mignon, entre guillemets, de beaucoup d'entre nous, mais une question revient souvent. Quand est-il prêt?

Il est 6h passé de 27 minutes, le mois de juin, comme vous entendez dans les infos de ce matin, les consacrés à la sensibilisation de l'utilisation de réseaux sociaux. Et bien, en collaboration avec, une collaboration entre la MBC et la Brigade pour la protection de la famille. Donc, nous pouvons écouter le nouveau Divisional Commander, Monsieur Vikram Boudou, au micro de Rebecca pour la rubrique de ce matin.

0: Bonjour à tous, chers auditeurs. Pour ce mois de juillet, la MBC Rodrigue FM, en collaboration avec la Brigade pour la protection de la famille, peut proposer une série de rubriques. Pour nos premières rubriques de ce mois de juillet, nous prenons le plaisir d'accueillir le nouveau Divisional Commander de Rodrigue en la personne de l'assistant commissaire de police, M. Vikram Raj Boudou, qui pour cause nous la prostitution infantile et aussi partage de bandes contenues à caractère obscène. Divisional Commander, bonjour.
1: Bonjour tout bon auditeur. Aujourd'hui, nous là pour cause l'ON sujet bien sérieux. Prostitution enfants et

un portage contenu obscène. Prostitution aux enfants, c'est une forme d'exploitation bien grave que les bandits profitent de l'innocence et de la vulnérabilité des enfants. Il n'est pas juste un crime, sa conséquence bien grave, il quitte une séquelle physique et émotionnelle qui est capable de dire toute la vie. À ce stade, avec le développement des réseaux sociaux et téléphones portables, partage photos ou soit vidéos obscènes finit bien facile. Avec un clic, on finit à voir photos ou vidéos obscènes. Mais il est important qu'on ait qui partage, garde ou soit diffuse un contenu sexuel qui implique des enfants d'un crime grave. Même quand on peut dire forward, là aussi, on peut faire dito et commettre une offense. Parents et responsables, bien expliquent aux enfants leur sécurité online. Encourage autres pour ne pas partager photos et vidéos privées. Pas besoin de faire confiance à tout le monde sur Internet. Et autres besoin dire aux parents, responsables ou un adulte en qui ils ont confiance, si quelqu'un peut faire autres sentir mal à l'aise ou soit demander quelque chose inappropriée. Nous tous avons une responsabilité pour protéger nos enfants. Si vous croyez qu'un enfant est victime ou peut subir l'exploitation sexuelle ou soit les autres formes d'abus, pas ignorer ça. Rapporte ça à l'autorité concernée pour les enfants qui ont protection et support qui besoin. Et dans la police, il y a une section dédiée pour la protection de la famille qui est là pour aider et donner d'autres conseils. À nous travailler ensemble pour créer un environnement que chaque enfant capable de grandir en sécurité, avec respect, l'amour et dignité. Merci pour votre écoute. Ensemble, à nous protéger nos bons enfants. Merci.

La rubrique de ce matin, donc consacrée à la sensibilisation de l'utilisation de bannes réseaux sociaux, une collaboration entre la MBC et la Brigade pour la protection de la famille. Il est 6h passées de 31 minutes pour tout de suite vos dédicaces d'anniversaire.

Et c'est parti pour vos messages, vos dédicaces d'anniversaire. Bon anniversaire à Ricard de Gravier qui fête ses 49 ans aujourd'hui. C'est de la part de Moy. Bon anniversaire à son grand-père. Donc c'est Krishna de Cascade Jean-Louis qui peut souhaiter un bon anniversaire. Donc, qui gagne 15 ans aujourd'hui et que c'est ce grand-père Wilson, ce grand-mère Gareth, ce frère Mark Angel de Campintade qui souhaite lui un très bon anniversaire et fait lui un gros bisou. 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Bon anniversaire à maman Noëlette qui fête aujourd'hui son anniversaire. C'est demandé par ses enfants Fabien, Rohan, O'Brien et Evans et ses petits-enfants Mayra et Maeva, sa maman doux de petits brûlés. À madame Angélique de Auvanay, donc bon anniversaire à madame Angélique de Auvanay. C'est de la part de ce camarade Timène, c'est à Mairie de Citron de Nice et Rinège de Montagne du Sable.

Bon anniversaire à maman Annette, chérie, qui gagne ce Laz Zodi, qui bondit, protège ou maman, je t'aime beaucoup. C'est demandé par Brian, Johanna, Atline, Ricky, Chanaël et ex-missier Silvio Raboud. Moi, c'est un très bon anniversaire à ma belle-mère Annette de Baie du Nord, qui gagne ce Laz Zodi. Joie, bonheur, prospérité, longue vie dans ce la vie. Moi, c'est un très bon anniversaire à ma belle-mère Annette de Baie du Nord, qui gagne la Zodi. C'est de la part de toute la famille, Silvio, Brian, Atlin, Johanna, Chanel plutôt, et Ricky, qui fait Ali un gros bisou. Bon anniversaire au petit Noah, danseuse anglais, qui gagne cela Zodi. 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

grand-mère, ce grand-père, ce matin, tonton, cousin, cousine de Rivière Coco. La famille Samoisi souhaite à Marinella et Noah, danseuses anglais, un très bon anniversaire. 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Bon anniversaire à toi, Wendy, Hélène, malgré te loin avec moi, me pense-toi. C'est pour tout 22 ans l'absence, donc l'est pas facile. Mais courage, courage, je t'aime, c'est de la part de ton amour, Justine Hall. Moi, je souhaite un bon anniversaire à mon petit frère Yannick Perrine de Citron de Nice, c'est de la part de Salima et Maëlie Dovanné. Moi, je souhaite un bon et heureux anniversaire à nous, maman Annette Raboud de Baie du Nord, qui gagne la Zordi, nous souhaite les longues vies et tout ce qu'il y a de bien, tout ce qu'il y a de bon dans ce la vie, une bonne santé, ceux des enfants, Brian, Johanna, ce belle-fille, Marie-Louise, Suzanne, ce monsieur Silvio, sans oublier ce petit-enfant, Chanaël, qui envoie Ellie une corbeille de 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Longue vie à toi, mon petit baba. Maman t'aime très très fort. C'est de la part de Mamie Sophie de Citron de Nice. Et un bon anniversaire à Wendy Hélène. Moi dis à toi, très bonne journée. Mon cœur, c'est de la part de Anaëlle. Voilà pour vos messages d'anniversaire. Nous souhaitons tout un très très bon anniversaire en ce 1er juillet.

Beauté de notre belle île Rodrigue, le groupe iKids en featuring Prince C. Motizil, 6h passées de 39 minutes de retour. Enfin, pas de retour, mais retour dans les années 90. Nous allons réapprécier un titre, peut-être longtemps nous pas attendez, de Tania Saint-Val, Tropical. Et juste après, ce sera vos annonces et communiqués.

Tropical avec Tania Saint-Val. 6h passées de 43 minutes. Nous poursuivons avec les annonces et communiqués. On débute avec un avis de décès.

On nous prie d'annoncer le décès de Monsieur Georgi Agathe. Décès de Monsieur Georgi Agathe, plus connu sous le nom de Josic. Il était âgé de 71 ans. C'est un ex-habitant de Coromandel. Le convoi mortuaire sorti.

partira de chez sa veuve, Madame Mérissy Agathe à Coromandel. La date et l'heure des funérailles vous seront communiquées ultérieurement. À cette famille endeuillée, la MBC présente ses plus vives sympathies.

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2: Et nous poursuivons avec Cabane les œufs annoncent et communiquer. On débute avec Cabane Poste offert par le bureau du chef commissaire. Bureau chef commissaire informe public qui peut offrir poste police constable et woman police constable dans Mauritius Police Force. Tout candidat qui est intéressé capable de prendre forme application, le réception, l'administration centrale Port Mathurin. Date limite pour soumettre application pour ces deux postes-là, le lundi 13 juillet 2026 avant 3h15 tantôt. Poste civil status officer dans l'Assemblée régionale Rodrigue. Tout candidat qui est intéressé capable de prendre forme application lors réception l'administration centrale pour Mathurin. Date limite pour soumettre cette application pour sa poste-là le lundi 6 juillet 2026 avant 3h15 tantôt. Bureau du chef commissaire informe public qu'il peut offrir poste catering supervisor dans l'Assemblée régionale Rodrigue. Tout candidat intéressé capable de prendre forme application lors réception l'administration centrale à Pont-Mathurin. Date limite pour soumettre l'application pour sa poste là, le mercredi 8 juillet 2026. Et le poste Community Healthcare Officer dans l'Assemblée régionale. Tout candidat qui est intéressé capable de prendre forme, application, le réception, l'administration centrale à Port-Mathurin. Date limite pour soumettre application pour sa poste-là, le lundi 6 juillet 2026 avant 3h15 tantôt. Pour plus renseignements, public capable de lire l'affiche, le notice board et dans le journal. 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Ban détenteur licence qui se nom ou compagnie commence par alphabet A à F, mercredi 1er juillet jusqu'à mardi 7 juillet 2026. J à L, mercredi 8 juillet jusqu'à mardi 14 juillet 2026. 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

0: 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Et on termine avec ce communiqué. Pour le Road IT Fair 2026, la commission des TIC organisera la quatrième édition du Road IT Fair du 7 au 9 août 2026 sur le terrain de football de Belascar. Pour l'événement, la commission des TIC mettra à la disposition des exposants des espaces dédiés avec des composants liés à différents domaines du secteur des TIC. Pour ce nouvel Road IT Fair, la commission fait un appel à candidature aux entreprises et institutions qui souhaiteraient participer au Salon de l'informatique de Rodrigue en août 2026. Des facilités seront prévues pour l'expédition des marchandises de Maurice vers Rodrigue pour les exposants venant de l'île Maurice. Des informations additionnelles ainsi que les formulaires de participation sont disponibles à la commission des TIC. Modalité d'inscription. La commission des TIC invite les entités intéressées à soumettre leur fiche de participation dûment remplie au plus tard le 3 juillet 2026 aux adresses suivantes. Par courriel au roadit.fair@raa.gov.mu ou par voie postale, chef de département, commission des TIC et autres, deuxième étage, Novcombs Building, Port-Mathurin, Rodrigue. Les informations fournies permettront d'évaluer la capacité de l'entreprise à proposer les services requis et serviront de base à la présélection des exposants. Pour toute autre information complémentaire, veuillez vous adresser à M. Sagnio Henriette, ICT Manager, sur le 83 10 830 ou par courriel sur le roadit.fair@raa.gov.mu. Voilà, c'était les annonces et communiquer. Il est 6h passé de 52 minutes. On va poursuivre dans quelques instants avec votre page météo.
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0: Et avant la page météo, qu'est-ce que la radio vous propose aujourd'hui? La programmation du jour avec Karen Gangou.
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0: Bonjour, bienvenue sur 97.3 de GFM, la fréquence des stress qui, The Radio Préserve, The pour aujourd'hui. Voici le programme du jour. Et c'est le peps du matin avec cette émission Lévé Rodrigue. Grand merci à toute l'équipe présente qui nous donne le kickstart pour cette journée en ce mercredi 1er juillet 2026. À 9h, après le point info en créole, nous allons retrouver les îles de l'Océan Indien, mais nous allons aller plus loin, destination Nouvelle-Calédonie, et nous pourrons le fêter ensemble avec les Seychellois le 50e anniversaire de l'accession à l'indépendance de l'archipel. Sera ensuite l'heure du point info en anglais où juste après nous allons retrouver Rebecca Perrine dans l'émission Qui la loi dire. Rebecca recevra la délégation actuellement en mission à Rodrigue de la Financial Crime Commission. Et de 11h à midi, Nostalgie en note, la vibe hip-hop va vous emmener jusqu'à midi, le grand journal de la mi-journée. La fréquence du midi va agrémenter votre déjeuner pour retrouver à 11h le quoi, le moment divertissement, humour et cadeau de la maison des GFM à la présence de The Game. 14h, l'heure du point info en créole de l'après-midi. Et ensuite, ce sera Mémoire en mélodie des années 80 qui reviennent avec leur hit et leur tube. Destination lointaine, terres inconnues, carnet de voyage vous y emmène de 15 à 16 heures avant de retrouver à 16 heures précisément le point info en français. Diffusion de votre émission Écho des îles de ce matin qui vous amènera à 17h le grand format actu où Rebecca Perrin recevra la brigade de protection de la famille. Sera ensuite 18h l'heure du grand journal de la soirée et escapade à l'île Maurice juste après. 19h à 20h, coulée à nos îles, la part belle à notre belle musique et notre belle tradition rodriguaise et fin de soirée de 20 à 21h en apothéose avec vos variétés musicales, les meilleurs sons pour la meilleure des fins de soirée si vous êtes travail, si vous êtes voyager ou alors à la maison tranquillement en famille. Voilà donc votre voyage musical et thématique pour cette journée du mercredi 1er juillet 2026. Bonne écoute sur la MBC Rodrigue FM.
1: Merci à vous, Caronne. Belle journée aussi. Il est 6h passées de 57 minutes. On poursuit avec ce communiqué de la météo, les nouvelles du temps.
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1: Communiqué de la météo pour Rodrigue émis à 4h30 en ce mercredi 1er juillet 2026. Comme situation générale, un courant d'air modéré circule sur la région. Et prévision pour les prochaines 24 heures, il y aura beau temps ce matin et dans l'après-midi. La température maximale sera entre 24 et 27 degrés Celsius. Le ciel sera mi-couvert durant la nuit avec des ondées occasionnelles sur les hauteurs surtout. Et la minimale sera entre 18 et 20 degrés Celsius. Le vent soufflera du secteur sud d'environ 25 km par heure avec des pointes de l'ordre de 50 km par heure. La mer agitée au-delà des récifs, la mer forte plutôt au-delà des récifs avec des houles du secteur sud de l'ordre de 3 mètres. Les sorties en haute mer, de même que dans les lagons, sont déconseillées. Nouridjeli ban sorti dans haute mer et Gdoban Lagon déconseillé. Pluviométrie durant les dernières 24 heures, 5,3 mm de pluie enregistrée à Pointe Canon. Seulement, nous passons aux horaires démarrés. 13h44 et demain à 1h43, ça c'est pour les marées hautes et marées basses 7h37 et 19h35. Le soleil s'est levé depuis 6h22 et le coucher du soleil c'est prévu pour 17h19. C'était votre page météo selon la station météorologique de Vacoix, Île Maurice.
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0: 6h passées de 59 minutes sur les ondes de Rodrigue FM. Le temps pour nous de vous remercier de votre écoute et de votre fidélité. C'était vraiment un plaisir de vous accompagner en ce premier jour de juillet. L'hiver Rodrigue prend fin ici. Merci à l'équipe qui vous a accompagné ce matin. Stéphanie Hippolyte à la technique, Mac Pierre-Louis à la rédaction.
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2: Belle matinée, il est 7h. Journal avec Preneuf Biarry. Bonjour Preneuf.
3: Bonjour Sophie, bonjour à tous.
2: Et elle a une Preneuf portée plainte pour violence conjugale, bientôt possible dans n'importe quel poste de police.
3: C'est l'une des mesures phares du Domestic Abuse Bill dont les débats en deuxième lecture ont débuté hier au Parlement. La première ministre adjointe Ariane Navarre-Marie défend un renforcement de la protection des victimes avec obligation pour les policiers d'enquêter sans délai. Dans ce journal aussi, la facture d'eau qui devrait bientôt grimper pour l'usage commercial. La CWA fournit avec un déficit de 10 roupies par mètre cube. Elle doit aussi trop d'argent au gouvernement, plus de 3 milliards selon le ministre de l'Énergie. La STC et Indian Oil sur le point de conclure un accord pour la fourniture de pétrole. Ce sera d'ici fin juillet, selon le ministre du Commerce. Le directeur de la FCC questionne le financement du football mauricien. Et puis dans le journal des sports, la France offre un récital face à la Suède en Coupe du Monde.
2: Élargir le champ d'application des violences domestiques.
3: Pour mieux répondre aux réalités actuelles, voilà toute la démarche derrière le Domestic Abuse Bill, le projet de loi sur les violences conjugales. Le débat sur ce texte a démarré hier à l'Assemblée nationale et c'est celle qui en est à l'origine qui a pris la parole en premier. La première ministre adjointe et ministre de l'égalité des genres, Ariane Navarre-Marie. Elle a tenu à souligner l'importance de cette nouvelle législation puisqu'elle prévoit un renforcement important de la protection des victimes qui pourront désormais se rendre dans n'importe quel poste de police du pays pour porter plainte. Les policiers auront l'obligation d'enregistrer la déposition et d'ouvrir une enquête sans délai, quel que soit le lieu où les faits se sont produits. Le délai accordé aux tribunaux pour convoquer la personne mise en cause sera aussi réduit de 14 à 7 jours. Les ordonnances de protection feront l'objet d'un suivi tous les 3 mois afin d'évaluer le comportement de l'auteur des violences.
4: L'officier responsable du poste, indépendamment du lieu où l'acte a été commis ou du lieu de résidence de la victime, est tenu d'enregistrer la déclaration de la victime et de faire enquêter sans délai sur les circonstances de l'infraction. Une victime peut désormais se rendre dans n'importe quel poste de police du pays. Avant ce présent texte de loi, des femmes étaient renvoyées parce qu'elles s'étaient présentées au mauvais poste de police. Cela prend fin. Le tribunal disposera dorénavant de 7 jours au lieu de 14 jours à compter de la date de la demande pour convoquer la personne mise en cause et statuer. Ce nouveau texte de loi à la section 8.4 va plus loin. Le tribunal, au moment d'émettre l'ordonnance, demandera un réexamen périodique tous les 3 mois pour évaluer le comportement de l'auteur des violences.
3: Autre changement significatif, ce ne sera plus à la victime de quitter le domicile et les enfants, mais à l'auteur présumé des violences. Le tribunal pourra ordonner son exclusion du foyer ou lui imposer de financer un logement alternatif pour la victime. Selon Ariane Navarre-Marie, le Domestic Abuse Bill prévoit également des mesures de réhabilitation pour les auteurs de violences. Le tribunal pourra ordonner un suivi psychologique et le non-respect de cette décision vaudra une amende pouvant aller jusqu'à 50 000 roupies.
4: La section 13.4 prévoit que la victime ne devrait pas avoir à déraciner ses enfants, quitter son foyer, abandonner son environnement en raison de la violence de son conjoint ou sa conjointe.

0: Lorsque l'exclusion du domicile n'est pas possible, le tribunal peut ordonner à l'auteur des violences de pourvoir à un logement alternatif pour la victime. La charge incombe à celui qui a créé le danger et non à celle qui en a souffert. Un intervention order visant à la réhabilitation des auteurs, car un auteur de violence non réhabilité récidivera. Le tribunal peut ordonner une évaluation psychologique de l'auteur par un psychologue de mon ministère. Sur la base de ce rapport, le tribunal peut, avant de statuer sur l'ordonnance de protection, émettre une ordonnance d'intervention obligeant l'auteur à participer au programme.
1: Hier encore au Parlement, plusieurs autres ministres sont intervenus plus tôt dans la journée lors de la séance des questions parlementaires. Cette fois, le ministre de l'Énergie et des Services publics, Patrick Assiervaden, a révélé que la CWA doit plus de 3,4 milliards de roupies à l'État, dont 2,9 milliards en arriéré. Il a également indiqué que l'autorité hydrique a enregistré un déficit de 755 millions de roupies pour l'exercice financier clos le 30 juin l'année dernière. L'absence de révision tarifaire depuis plus de 14 ans ou encore la hausse du coût de l'électricité sont parmi les principales causes de cette situation, selon lui.
2: La CWA m'informe qu'au 25 juin 2026, donc ce mois-ci, le montant total des paiements dus aux entrepreneurs, prestataires de services, fournisseurs, s'élevait à environ 697 millions de roupies. Sur ce montant, 470 millions de roupies sont dus à la Central Electricity Board au titre des factures d'électricité accumulées depuis plusieurs années.
1: Patrick Assiervaden a également rappelé que le coût de production d'un mètre cube d'eau s'élève aujourd'hui à 24 roupies, alors que la CWA ne perçoit en moyenne que 14 roupies par mètre cube vendu. Le ministre a confirmé qu'une révision des tarifs pour les secteurs utilisant cette ressource à des fins commerciales interviendra dans les prochains mois. Alors soyez rassurés, cette augmentation éventuelle ne concernera pas les abonnés domestiques.
2: Je souhaite également attirer l'attention de cette Assemblée sur le cas de certaines entreprises qui utilisent l'eau distribuée par la CWA à des fins commerciales. Dans certains cas, l'eau contenue dans une bouteille qui est vendue dans les supermarchés représente un coût d'à peine l'eau entre 3 sous et 5 sous. Nous savons tous combien une bouteille d'eau est vendue sur le marché. Il est donc légitime, je l'ai dit avec sérieux, il est donc légitime de s'interroger sur la contribution de ces usagers commerciaux à la pérennité du service public de l'eau et de veiller à une utilisation plus équitable de cette ressource nationale.
1: À Chaux-Soubron, le ministre de la Sécurité sociale a lui indiqué en réponse à une question du député Ashley Ramdas que son ministère emploie actuellement 332 médecins, tous recrutés sous contrat d'un an renouvelable. Des contrats qui ont d'ailleurs été renouvelés le mois dernier. Le ministre a précisé que ces médecins sont dûment inscrits conformément aux dispositions de la loi. Ils sont chargés d'effectuer des visites à domicile auprès des personnes âgées et de siéger au Medical Board afin de procéder à l'évaluation des personnes en situation de handicap. Chaux-Soubron a également souligné que certains de ces praticiens sont des médecins spécialistes qui siègent au Medical Tribunal. Ils évaluent les dossiers des demandeurs selon leur domaine de spécialisation.
3: In the medical board, these are medical practitioners. Some of them might be specialists, but it is a requirement under law for the medical tribunal that the doctors sitting on the medical tribunal, they are the respective specialists of the case being assessed.
1: L'importation des produits pétroliers a aussi fait l'objet d'une question du député de l'opposition Chetan Baboula, adressée à Michael Sikyuan, le ministre du Commerce. Il affirmait qu'un accord devrait être bouclé d'ici fin juillet, la State Trading Corporation négociant avec Indian Oil depuis le début de l'année. Une fois finalisé, ça devrait être un contrat de 5 ans renouvelable. Le ministre a reconnu que les discussions ont pris du retard en raison de la situation géopolitique mondiale et de la hausse des coûts du fret maritime ces derniers mois. Interrogé sur d'éventuelles négociations parallèles avec d'autres fournisseurs, Michael Sikyuan a été catégorique. Il ne serait ni approprié ni éthique de négocier ailleurs une fois l'engagement pris envers l'Inde. Mais l'approvisionnement du pays reste assuré entre-temps, dit-il.
4: The proposed G2G arrangement provides Mauritius with several strategic, economic and energy security advantages, namely A. Enhanced energy security

0: 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C, greater supply stability during global crisis. D, improved payment flexibility. E, long-term procurement predictability. F, potential preferential treatment. 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With a view to come up with a scenario that would match our expectations, we had to wait for some time till the international market stabilizes and the price volatility normalizes.
1: Vous écoutez Ramin, il est 7h09 et le directeur général de l'FCC s'interroge sur la gestion et les résultats du football mauricien. Lors d'un forum consacré au rôle des conseils d'administration hier, Titrudeo Daoudari a pris l'exemple du Cap-Vert, un pays avec une population beaucoup plus petite, mais qui a réussi à se qualifier et à défendre son drapeau sur la scène internationale. Il se demande comment Maurice, malgré les investissements importants dans le football, n'a toujours pas atteint ce niveau de performance. Pour lui, les responsabilités au sein des institutions doivent être confiées à des personnes compétentes et qualifiées.
2: Rwanda, Cap-Vert, Botswana et Seychelles. Elle pose sa banque des questions. Qui fait sa banque pays-là, là où qui fait? Il y a une raison. Parce que sa banque du monde qui est énorme, qui roule le pays, qui dort beau, qui dort partout, je tenais une responsabilité envers notre pays. Je pose moi la question. Comment se fait-il qu'il nous ait un gros investissement dans le sport et jamais nous avons qualifié pour la Coupe du Monde et Cap-Vert, la moitié size of our population, ou tous eux, fait la guerre, le quai pour notre pays. C'est un travail qui nous fait depuis bien longtemps. Nous avons le type de personnes. Nous avons un commitment extraordinaire à all levels. Et il n'y a pas été une personne qui, dans ce pays, est la haute.
1: Titrudeo Daoudari avec Adrien Valère. Et on le ressent ces derniers jours. L'hiver s'installe. Et avec lui, son lot de maladies saisonnières. Si les infections respiratoires sont les plus connues, les yeux aussi sont mis à rude épreuve. Conjonctivite, irritation, rougeur ou encore sécheresse oculaire touchent de plus en plus de personnes durant cette période. Alors comment protéger ses yeux et quels sont les gestes à adopter? Le docteur Videsh Toufani, ophtalmologue consultant, nous offre quelques conseils.
3: Et en ce moment-ci, quand il y a un changement de temps comme ça, nous avons une conjonctivite virale un petit peu à la hausse. Donc, vous trouvez parfois dans certains membres de la famille, on a une personne, deux personnes, trois personnes gagnées. Et à ce moment-là, vous êtes allé à l'hôpital ou bien à un local health center pour gagner un soin. Et la première chose que nous apprenons, c'est bon, nous gardons la main propre, pas suivre, pas gratter, tout ça. Évite un peu la foule, surtout, servir comme un sanitizer, tout ça, pour essayer. Combattre l'infection.
1: Le docteur Videsh Toufani au micro de Nijma Narayana Reddy. Aux États-Unis, plus $1 milliard, c'est ce qu'a gagné le président Donald Trump l'année dernière grâce à la crypto-monnaie. Selon sa déclaration financière pour 2025, un dépôt auprès des autorités fédérales obligatoires qui a été publié lundi, il a perçu $635 millions de redevances liées à son jeton Trump et plus de $500 millions grâce à World Liberty Financial, une entreprise crypto soutenue par sa famille. Mais la Maison-Blanche rejette tout conflit d'intérêts selon plusieurs médias et assure que le président agit dans l'intérêt des Américains. 7h13, le journal des sports d'Ashley Citana.

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1: Bonjour à tous, on démarre avec la Coupe du Monde 2026. Deux affiches étaient au programme hier et ce matin, tout ce matin, tandis qu'un autre 16e de finale est en cours. Alors, première surprise, la Norvège retrouve les 8e de finale pour la première fois depuis 1998. Les Scandinaves ont éliminé la Côte d'Ivoire 2-0 grâce à un but d'Erling Haaland à la 86e minute. Antonio Nusa avait ouvert le score avant l'égalisation

0: d'Amadou Diallo pour les éléphants ivoiriens. Les Norvégiens dévieront désormais le Brésil pour une place en quart de finale lundi prochain. Et les Bleus ont eux aussi assuré le spectacle pour le retour de Didier Deschamps sur le banc. L'équipe de France a dominé la Suède 3-0. Kylian Mbappé, auteur d'un doublé, et Bradley Barcola ont porté les tricolores vers une qualification convaincante. Brillant à la création, Michael Olise a délivré deux passes décisives et confirmé son excellent forme. Avec désormais 18 buts inscrits en Coupe du Monde, Kylian Mbappé se rapproche un peu plus de l'histoire. L'attaquant français n'est plus qu'à une seule réalisation de Lionel Messi, auteur de 19 buts en phase finale du Mondial. Et après la rencontre, Kylian Mbappé a salué la préparation de son équipe qui a permis aux Bleus de livrer une prestation convaincante face à la Suède. Les Bleus devront cependant encore élever leur niveau selon lui avant le 8e de finale face au Paraguay dimanche prochain. Et je vous le disais, une rencontre est en cours. Le Mexique affronte l'Équateur. Le score est de 2-0 à la 53e minute avec un but de Quiñones à la 22e minute et Raúl Jiménez à la 31e minute. Et sachez que le coup d'envoi a été retardé d'environ une heure en raison d'un violent orage qui s'est abattu sur Mexico City. Les conditions météorologiques ont contraint les organisateurs à repousser le début de la rencontre avant que le match ne puisse finalement démarrer. Et ce soir, trois rencontres à l'affiche. D'abord à 20h, le match à suivre en direct sur MBC Sport 11. L'Angleterre affrontera la République démocratique du Congo à Atlanta, aux États-Unis, en 16e de finale de ce mondial. Vaincus en phase de groupe, les Free Lions, emmenés par Harry Kane et Jude Bellingham, partent favoris. Toutefois, leur niveau de jeu n'a pas toujours convaincu malgré une première place dans leur groupe avec 2 victoires et 1 match nul. En face, la République démocratique du Congo vit une aventure historique pour sa première qualification en phase à élimination directe. Les Léopards ont créé la surprise en terminant parmi les meilleurs troisièmes portés par Yohan Wissa, auteur d'un doublé décisif contre l'Ouzbékistan. Les Congolais espèrent poursuivre leur parcours. Match donc à ne pas rater donc ce soir à 20h. L'Angleterre contre la République démocratique du Congo. Et notre consultant Colin Bell estime que les Free Lions ont bénéficié d'un tirage favorable. Selon lui, la RDC manque encore d'expérience à ce niveau de la compétition, ce qui pourrait jouer en faveur de l'Angleterre. Nous écoutons Colin Bell.
1: Bon, c'est là, l'Angleterre, c'est un tirage favorable. Surtout, nous déjà connaissons qu'il y a Iban tape avec un grand équipe européenne, mais quand même, le bizarre reste vigilant, surtout là, il a essayé de montrer pas mal de choses dans ce ban match précédent, dans le match de poule. Mais là, comme on peut dire, il y a une phase de match direct, tout est possible, mais bon, c'est l'Angleterre, elle n'est pas comme favori. Puis ce format actuel, bon, il est vrai, il fait un match nul la dernière fois, mais là, il prend tout autre manche. Bon, il reste quand même qu'il a essayé de montrer qu'il y a une défense très, très costaud. Ce qu'il est capable de penser comme ça encore pour contrecarrer l'attaque de l'Angleterre. Mais quand même, je pense que l'Angleterre a bien fait la différence de la match.
0: Et à minuit, place choc de la soirée, la Belgique défiera le Sénégal pour une place en 8e de finale. Les Diables Rouges, premiers de leur groupe après un début de tournoi mitigé, comptent bien évidemment sur Kevin De Bruyne, Leandro Trossard et Thibaut Courtois pour confirmer leur montée en puissance. En face, le Sénégal arrive en confiance après son impressionnant succès 5-0 face à l'Irak, un record pour la sélection africaine en Coupe du Monde. Emmenés par Sadio Mané et Ismaël Assar, les Lions de la Teranga tenteront de créer l'exploit malgré l'absence probable de leur gardien Edouard Mendy blessé. Un duel inédit qui promet du spectacle. Et pour notre consultant Colin Bell, l'expérience des Diables Rouges pourrait faire la différence dans ce duel. Selon lui, la Belgique possède un effectif habitué au grand rendez-vous, un atout qui pourrait peser face à un Sénégal ambitieux, mais en quête d'un nouvel exploit. Nous écoutons Colin Bell.
1: Là, une autre équipe africaine en cours. Pour moi, le Sénégal, je pensais qu'il est capable de faire la différence.

C'est vrai que Belgique a une victoire laborieuse lors de cette dernière sortie. Bon, nous ne pouvons pas dire que la Belgique est dans un jeu vieillissant comme Lukaku, Kevin De Bruyne, etc. Mais quand même, je pense que la Belgique, c'est une équipe très redoutable, surtout en Europe. C'est une équipe imprévisible, que dans n'importe quel moment, les Caraïbes scorer, comme on l'a montré lors de cette dernière sortie. Mais quand même, je pense que le Sénégal, qui a aussi beaucoup, beaucoup de joueurs de talent dans ce effectif,

0: ce mondial pour ce soir. Les États-Unis affronteront la Bosnie-Herzégovine plutôt demain matin à 4h à San Francisco en 16e de finale de la Coupe du Monde 2026. Et organisateurs du tournoi, les Américains ont terminé premier de leur groupe grâce à 2 victoires contre le Paraguay et l'Australie malgré une défaite sans conséquence face à la Turquie. Sous la direction de Mauricio Pochettino, il compte sur Christian Pulisic et Folarin Balogun pour faire la différence en attaque. En face, la Bosnie-Herzégovine dispute la première phase à élimination directe de son histoire. Après s'être qualifié parmi les meilleurs 3e, les Dragons se sont relancés en battant le Qatar 3-1 lors de leur dernier match de groupe. Le vétéran Edin Dzeko, à 40 ans, sera l'un des principaux atouts offensifs de la sélection bosnienne. Les États-Unis partent favoris grâce à leur avantage du terrain et à leur puissance offensive, mais devront se méfier d'une équipe bosnienne capable de surprendre en contre-attaque. Les Américains restent d'ailleurs invaincus face à la Bosnie-Herzégovine avec 2 victoires et 1 match nul lors de leurs 3 précédentes confrontations. On termine avec du tennis à Wimbledon pour son grand retour sur le gazon londonien. Serena Williams a été éliminée dès son entrée en lice par l'Australienne Maya Joint en 3-7 disputés 6-3, 6-7 et 6-3. À 44 ans et absente du circuit en simple depuis 2022, l'Américaine Serena Williams a livré une belle prestation sans parvenir à renverser la rencontre. Et malgré la défaite, elle a été longuement ovationnée par le public de Wimbledon, saluant une prestation courageuse et surtout une carrière déjà légendaire. Et la compétition continue avec le 2e tour cet après-midi. Yannick Sinner, numéro 1 mondial, sera en action sur le centre court face au Portugais Nuno Borges. En soirée, gros choc attendu à 20h, Novak Djokovic défiera le grec Stefanos Tsitsipas. Et chez les dames, la numéro 1 mondiale Arina Sabalenka sera également sur le court face à l'américaine McCourtney Kessler. Voilà donc, c'est la fin de ce journal des sports. Merci de l'avoir suivi. Alors, petite mise à jour sur la rencontre Mexique-Équateur à la 60e minute de jeu. Le score est toujours de 2-0 en faveur des Mexicains. Vous allez retrouver dans quelques instants Patrice et Sophie pour la suite.
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2: On a prié d'annoncer le décès de M. Aniro Arjun Balu, âgé de 63 ans. Le convoi sortira de son domicile à route très bon numéro 4, Vakua, aujourd'hui à 9h pour se rendre à l'incinérateur de Trois Mamelles. Le décès de Madame Mé Rosaline Banzigou. Madame Mé Rosaline Banzigou, née Sauterelle, aussi connue sous le nom de Ro, âgée de 57 ans. Le convoi sortira de chez sa fille, Mademoiselle Kelly Banzigou, au numéro 14, rue Chaline Souillac, aujourd'hui à 10h, pour se rendre dans l'église de Saint-Jacques à Souillac et de là au cimetière de Souillac. Le décès de Madame Babita Siuchen Sundamon. Madame Babita Siuchen Sundamon, âgée de 58 ans, le convoi sortira de son domicile à Macadam Street, Tombeau Bay, aujourd'hui à 10h30 pour se rendre dans l'église de Saint-Malo et de là au cimetière de Rochebois. Le décès de Monsieur Jean-Marc Agathe, âgé de 56 ans, le convoi sortira de son domicile au numéro G11. Bamboussla, numéro 2, NHDC à Bambou, aujourd'hui à 11h, pour se rendre dans l'église de Saint-Sauveur à Bambou, et de là au cimetière de Saint-Pierre. Le décès de Monsieur Louis Betty Rose, aussi connu sous le nom de Tico, âgé de 70 ans, le convoi sortira de son domicile à Route Royale Vieux Grand Port, aujourd'hui à 11h, pour se rendre dans l'église de Notre-Dame du Grand Pouvoir, à Vieux-Grand-Port et de là au cimetière de Petit Bel Air à Maillebourg. Le décès de Monsieur Gaston Vénus, aussi connu sous le nom de Tonio, Âgé de 70 ans, le convoi sortira de chez sa sœur, Madame Marie-Claire Faron, au bloc D4, cité Gris-Gris,

Souillac, aujourd'hui à 11h, pour se rendre dans l'église de Saint-Jacques à Souillac, et de là à l'incinérateur de Grandbois. Le décès de M. Louis-Roger Comol. M. Louis-Roger Comol, âgé de 77 ans, le convoi sortira de chez son épouse, Mme Anne Comol, à Canfany, chemin Grenier, aujourd'hui à 13h, pour se rendre dans l'église de Notre-Dame du Mont-Carmel, à chemin Grenier, de là au cimetière de Rivière-des-Galets. Le décès de Mme Pierre-Marie Andrea. Mme Pierre-Marie Andrea, née Gracieuse, ex-habitant numéro 45, Cocoterie, Rochebois, âgée de 90 ans. Le convoi sortira de la chapelle ardente de Moura, Petite Rivière, aujourd'hui à 13h30, pour se rendre dans l'église de Sainte-Thérèse de l'Enfant Jésus, à résidence La Cure, et de là au cimetière de Bois-Marchand. Le décès de M. Louis-Francis Joseph. M. Louis-Francis Joseph, âgé de 53 ans. Le convoi sortira de chez sa sœur, Mme Marie-Claude Hortense, à Morcellement, Grosbillot, Villarès à Grosbillot. Aujourd'hui à 14h, pour se rendre dans l'église de Notre-Dame du Refuge à New Grove, et de là au cimetière de Petit-Bel-Air. Le décès de Mme Marie-Myriam Sylvestre. Mme Marie-Myriam Sylvestre, aussi connue sous le nom de Georgette, ex-employée de l'usine Wollnitz, est âgée de 67 ans. Le convoi sortira de son domicile à Morcellement sans souci à Montagne-Blanche, aujourd'hui à 14h, pour se rendre dans l'église de Saint-Léon, à quartier militaire, et de là à l'incinérateur de Médine, Camp de Masque. Le décès de M. Jean-Marie Djagou. M. Jean-Marie Djagou, âgé de 65 ans, le convoi sortira de son domicile à Morcellement Soawan, Caroline Belair, Rivière Sèche, aujourd'hui à 14h30, pour se rendre dans l'église du Saint-Esprit à Belair, Rivière Sèche, et de là au cimetière de Trois-Îlots à Olivia. Et le décès de Mme Marie-Gisèle Olivette. Mme Marie-Gisèle Olivette, née Marie, âgée de 87 ans, le convoi sortira de chez son fils, M. Georges Eddy Olivette, à Melville-Grand-Gaube, aujourd'hui à 15h, pour se rendre dans l'église de Saint-Michel à Grand-Gaube, et de là au cimetière de Grand-Gaube. Nos sympathies aux familles endeuillées.

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1: Bonjour, bonjour, bonjour, maman. Là, nous rendons un nouveau mois. Aujourd'hui, les premiers Juliette. Et, guette bien quand tu peux faire un papier, puis signer, là. Dans ce jour, on aura date, nous finirons de l'autre mois, là. Aujourd'hui, les premiers. Et voilà, nous faisons une jolie télémission, l'émission spéciale dédicace à l'anniversaire. Et moi, j'espère que j'ai bien dormi. Ça faut essayer, là, mais on est bien dormi, là. Pour lever, on n'était pas facile pour lever. Mais nous restons levés, nous restons vivre notre travail. Et quand on finit faire des marages là, là, tout passe correct là. Là. Et une pensée spéciale pour tout le monde personnage. Il y a beaucoup de personnages qui sont contents, écoutent l'émission. Et beaucoup de gens qui sont malades. Le petit radio à côté des autres là, écoutent l'émission. Et voilà, on prépare une jolie petite playlist. Je suis bien content. Et comme ça, nous prenons un appel. Donc, on va faire une dédicace l'anniversaire. Premier appel, nous avons un petit coup qui est en droit. Nous allons aller là. Allô, allô? Baisse volume radio. Allô?
2: Allô, bonjour, mamie.
1: Allô, oui, bonjour.
2: Ghislaine de Saint-Paul.
1: Ghislaine de Saint-Paul, maman.
2: Comment y a-t-il?
1: Bien, bien, bien, merci. Jusqu'à matin, là, puis dire. Jusqu'à matin, là. Faut essayer là, les eaux, direct, les eaux.
2: Allô, oui, bonjour. Après, bon de bandou.
1: Oui.
2: Poum. Marie.
1: Baisse volume radio. Ghislaine, baisse volume radio. Nous pétons double.
2: Allez, là, capable.
1: Ah, là, il est bon, là.
2: Pour Anne-Marie,
1: oui.
2: Et pour vos trois enfants, Mirella, Jason et Christopher,
1: oui.
2: Et sans oublier vos débuts.

0: mes filles et mon 4 petits enfants.
1: Ah là là.
0: Et j'ai tout pour tout le beau que reconnaître pour Nathalie, pour sa maman de Jacqueline de Kerbib, et puis pour Tonya, et puis pour toute la famille, et pour Lisby de Saint-Pierre, ma belle-fille, ma belle-sœur, c'est-à-dire. Mm-hmm. Et puis tout se reconnaître, moi de Saint-Paul, surtout pour Daniela, la Christine de Saint-Paul.
1: Voilà, de la part de Gislaine.
0: De Gislaine de Saint-Paul. Merci, mamie.
1: Allez, gros bisous, Gislaine.
0: Bye-bye.
1: Bye-bye. Et 400D80-90, nous prenons l'appel qui peut rentrer encore. Allô, allô?
2: Allô, bonjour, mamie.
1: Allô, oui, bonjour.
2: C'est Daniela de Saint-Pierre.
1: Daniela de Saint-Pierre.
2: Qui manie, mamie?
1: Alors, il a pu manger les guimes, là, manche les guimes, là. Bonnet, bonnet.
2: Ah oui, par contre, ça pourrait être là, de l'eau glacée ici.
1: Oui, là, vous dites, mais faut même, là.
2: Oui,
1: c'est pas fini d'habitude.
2: Oui, mamie, vous pas trop tarder.
1: Oui.
2: Vous faites un petit coucou pour mon monsieur.
1: Oui.
2: Vous connaissez qui c'est là, où?
1: Ah, Gandhi.
2: Oui, il est toujours là pour essayer la main dans l'eau, même. Celui qui est aussi, pourquoi il pourrait être dans l'eau, comme un poisson.
1: Oui, fini d'habitude,
2: Gandhi. Et vous faites un petit coucou à toute la famille de la radio. Mamie, je remercie pour sa santé qui vous fait jouer là, mamie.
1: Ah, c'est pour ça que mon médecin, le matin, m'a dit que je suis là, même bien vous révéler.
2: Oui, c'est grand santé, ça.
1: Rélever les faibles.
2: Oui, là, nous vous êtes faux, même là. Et mamie, me profite pour me faire un coucou, maman Zahira.
1: Oui.
2: Et pour Marie-Ange, son monsieur Eddy.
1: Oui.
2: Et pour Carlo, son madame, pour ton petit Paul, pour maman la boutique, et pour maman la Toukenik.
1: Lisby.
2: Et pour toute la famille radio, mon père, je me souhaite une bonne journée et je me souhaite un bon rétablissement à mon maman qui est en l'hôpital en ce moment. Bon, elle est un petit peu souffrante.
1: Oui, oui, oui. La télé, bien le rendez-vous.
2: La famille Etienne, la famille Samoisi, la famille Kel, la famille Auguste aussi. Il y a beaucoup, beaucoup la famille Don Rodrigue. Mm-hmm. Et je me fais un coucou, mon frère Vicky qui en ce moment fait un grand coup de main.
1: Ah là, il y a.
2: Ici, il fait que ça tient bon, une belle vacance, il est revenu. Mm-hmm. Et mon frère, un petit coucou, tout le monde qui reconnaît moi, mamie.
1: Ah, merci, Daniela.
2: Allez,
1: gros
2: allez,
1: bisous.
2: Au revoir.
1: Bye-bye, Daniela.
2: Bye.
1: Bye-bye, 400D80-90, et nous prenons l'autre appel. Allô, allô?
3: Bonjour, mamie.
1: Oui, bonjour.
3: Je suis Maryse de Kerbib.
1: Oui, Maryse.
3: Comment est-ce, mamie, correct?
1: Moi, bien, bien. Bonjour,
3: Daniela. Pas gagné frais?
1: Mais gagné, grand matin, gagné, mais là, correct, là.
3: Nous qui avons pu nous faire grilloter là.
1: Oui, il est bien.
3: La main glacée, les pieds glacés. Il y a beau qui se joue.
1: Quand matin, tu fais encore noir, il arrive l'eau 6 ans, on fait noir. La fille, comprends là.
3: Vous faites une dédicace.
1: Oui.
3: Pour mon nièce, Ketia Kirou de la Cité Malherbe, qui fête son anniversaire aujourd'hui. Mon bras bien fort, me souhaite une longue vie, beaucoup de bonheur et la santé surtout. Pour moi et son oncle Alain. Et pour sa maman, son papa, ses trois. Enfants, ses trois filles adorées, ses enfants adorés, et pour toute la famille qui reconnaît lui, et pour tout le monde qui reconnaît moi. Merci, mamie.
1: Allez,
3: bonne journée.
1: Allez, merci, merci. Gros,
3: gros bisous.
1: Bye bye.
3: Mettez un joli 10.
1: Un joli 10 peut venir là.
3: Allez, ok.
1: Allez, bye bye. 400D80-90. Nous écoutons ça, 10 là. Moi, je viens de changer là, peut-être, moi, je viens de français, après, on vient de s'y gavir.

0: rien que de Jack. Dressez par ici. Et là, nous prenons l'autre appel qui peut rentrer, 402 80 90. Allô, allô?
1: Oui, bonjour, moi c'est Sylvie.
0: Oui, Sylvie?
1: Oui, je souhaite un bon anniversaire à mon gendre Sylvestre.
0: Oui.
1: Sylvestre et ce gosse aussi, à mon Jeff et bien cela, 12 ans, Wayne, Cité Kennedy.
0: Oui, là samedi, grand anniversaire samedi là.
1: Grand anniversaire.
0: Profitez, oui. Chaque moment, nous bien profiter, Astier, pas dire attendre plus tard.
1: Oui, ça même, ça bien attendre. Pas bien faire. Moi, c'est Sylvie de NHDC, NHDC 4 bonnes.
0: Ah là, là, Sylvie 4 bonnes.
1: Et toute l'équipe de King Dragon.
0: Ah là, les gars, bon, Jeanne. Oui, imagine, Jeanne, comment t'es.
1: Ben oui, hier, c'est l'anniversaire normal.
0: Ah là, l'idée.
1: Après, moi, c'était une bonne journée, mon belle-sœur qui écoute moi là.
0: Moi, y appelé?
1: Mon belle-sœur Méridienne et Jean-Noël.
0: Ah là, Lila. Allez, gros bisous à toute la famille. Téléphone-nous quand on a dédication en cours.
1: Allez, bye bye.
0: Et ça fait plaisir. C'est Sylvie des quatre bonnes. Elle a nous coûté un coup de quatre bonnes. Qui est l'endroit où aller? Allô, allô?
2: Allô, bonjour. Viens connaître qui l'endroit où était là.
0: Pour lui. Un seul que nous sommes dans le foyer, nous venons pour lui. C'est pour lui, si vous pouvez faire frais là.
2: Non, pas faire frais. Pas
0: qu'on gagne bien?
2: Non.
0: Comment gagne-lui, moi? En tout. Je vais battre le 5 et tantôt, moi je commence à gagner là.
2: Mais d'ailleurs, mais que tout là-bas.
0: Là, moi je finis pendant tout, moi je fais finir une rentrée entre la case et une petite pénètre pour y sortir là.
2: Mais oui.
0: Et parfois, moi je tiens à dire que parfois je finis sur le travail. Hein? Est-ce que je vais à la boutique, je vais à la pied.
2: Je ne sais pas qu'elle fait, mamie.
0: Non. La case.
2: Eh oui. Dans le entendant, c'est bon.
0: Oui. Alors là. Qu'en a-t-il fait l'anniversaire de la famille là?
2: L'anniversaire dans les temps, là, mamie. De petit décembre.
0: En décembre.
2: Vous garçons ici, décembre.
0: Là, nous bien commencé à compter, là, vous dites les premiers Juliette.
2: Ouais. Vos petits-fils janvier. Vos petits-enfants janvier.
0: Ah. Bonjour. Oui. Voilà, nous, maman, ça nous fait 20 dédicaces, là, nous,
2: oui, tracer un peu. Oui, c'est toujours, moi, je me demande là pour Saint-Dix, toujours pour moi, des ans, Miko et Mike.
0: Oui.
2: Pour tous vos petits-enfants, pour Osme des Trinquebord, Yvette des Trinquebord, pour frère Yves des Trinquebord, pour Miko Sato Benares. Pour Marinelle de Béditombo, pour Missine Résis, pour Chéalé de Beaubassin, et puis pour. Tu sais, qui connaît moi à la radio, mamie?
0: Oui.
2: Mais elle parle toujours, là.
0: Ah, oui. Net.
2: Net. Mais t'as une jolie 10 pour moi, mamie. Eh, sans oublier Zistin de Kerpip. Bon, oubliez mon Zistin.
0: Zistin, longtemps, peut-être, ni là, longtemps, peut-être, Zistin.
2: Tu ferais peut-être pas au lit, là-bas, là. Il va pour qu'elle aille dans la glace, là-bas, là.
0: Tu fais plein pour la samarelle, là. Ça va, peut-être, à cause de la là, pas qu'on fait pour aller, pour aller, là.
2: Pas Marie, ça
0: fait
2: essayer,
0: là. Je m'en rends avec vous, là.
2: Je m'en rie, ou mamie. Je m'en rie, tu sais.
0: Il n'y a pas qu'à ce que vous avez dessiné, là, faut essayer, là.
2: Tu sais, seulement m'en rie, mamie.

0: Facile, bonne solution pour ça, astuce. Pour arrêter de tousser.
1: Oui, mais vous pouvez même.
0: Non, donc, pas besoin de boire, non, là. Vous
1: Hein.
0: gagnez la courroie, t'as sur la mémoire et tousser, c'est le coup.
1: Non, pas beaucoup, pas ça.
0: Hein? Gagnez une citronnelle, ben, fait la tisane, ben, fait
1: Oui,
0: plus capable.
1: quand nous mettons la citronnelle.
0: Gagnez-moi, j'ai où là, prends citronnelle.
1: Dis.
0: Quand nous disons prends feuille citronnelle, pas prends feuille, la feuille là, il est un peu faible ça. Gagnez ça côté aura la terre, ça bâton là. Là. Pas racine là, ça aura la
1: Oui,
0: terre.
1: oui, oui.
0: Vous couplez aura la terre, gagnez ça bâton là, mais ça côté bâton là. Vous pilez une chigine, crasez une chigine. Là, là, vous brûlez, Valère, mais des verres de l'eau, vous brûlez ce qu'elle vient d'un verre. Vous brûlez ensemble, vous mettez ça citronnelle, vous mettez zéro. Vous mettez, si vous ne pouvez pas mettre un bout de zinzam là-dedans, vous pilez le zinzam là, pareil, vous mettez là-dedans.
1: Oui.
0: Moi, j'ai allez mettre un petit cuillère de miel quand vous pouvez aller. Vous allez sur ça, c'est ma papa.
1: T'as besoin de boire ça, ça, mamie, qui a fait la peau.
0: Oui, bien, tantôt dans tantôt, quand vous restez content dans la case. Mais c'est si vous pas pour sortir, quand vous allez la journée, si vous pas pour sortir, vous êtes dans la case même.
1: Oui, dans la case, vous avez télévision, moi,
0: je vais
1: télévision.
0: Vous avez un petit coup de ces montres au pied.
1: Allez, mamie, merci.
0: Allez, merci, gros bisous.
1: Gros bisous.
0: Allez, bye bye.
1: Bye.
0: Bye bye. 400, 80, 90, c'est nous prendre notre appel qui vient rentrer. Et allez, elle passe vite, tout bizarre, tout vite, vite, vite, vite là. Allô, allô? Allô?
2: Mamie.
0: Maman! Bonjour, Marie-Noël.
2: Qui manière?
0: Non, t'as pas à nous.
2: Là, même, mamie, me téléphoné, mais pas grave, moi, pas pour dire ça.
0: Quand j'ai enfant, tu es petit, à nous, quand j'ai enfant, une grand-pâte à nous du tout.
2: Fais le contraire.
0: Hein?
2: Mais maman, écoute, mamie, moi.
0: Comment est-ce arrivé là, petit?
2: Si petit n'arrive 2 ans ou?
0: Oh oui, vous venez.
2: Le 22 mai, il gagne 2 ans.
0: Oui, 2 ans tout. Mmh. Comment dire, moi?
2: 2 ans tout. Il connaît déjà au bon appétit.
0: Il connaît
2: déjà au babaye. Il connaît déjà au pardon, merci.
0: Il nous a encore accompagné. Il connaît un garçon.
2: Un garçon.
0: Sky. Il
2: connaît.
0: Sky. Il connaît un petit Sky. Ah, Sky.
2: Maman, il connaît un petit Sky. Tu
0: bien
2: côté,
0: tu bien. Ici sur l'aspect costé, là, nouveau l'aspect rentré là. Pévini,
2: oui.
0: La Pévini,
2: en novembre,
0: là,
2: non?
0: Novembre.
2: Oui. Ou octobre.
0: Et l'anniversaire, là, la camarade, la camarade fête l'anniversaire, là?
2: Eh, moi, il y a un camarade, mais c'est moi, il y a un 12, un 25, mon garçon, le 26. Ça
0: m'en l'aime.
2: Oui, ça m'en l'aime, là.
0: Oui.
2: Et pour ça, il y a un en août, deuxième garçon, là, en août. Moi, en décembre, Magali, février.
0: Allez, là.
2: Oui. Mmh. On va faire un petit coucou, maman.
0: Allez, rapido,
2: ce moment. Tous les jours, je suis content quand je suis là.
0: Ah, ça fait plaisir.
2: Ça fait plaisir,
0: monsieur,
2: oui.
0: Monsieur, ça fait plaisir.
2: Yvette, moi, j'ai Yvette, merci pour ce petit coucou. Moi, j'ai Yvette, un petit coucou. Et moi, j'ai les bons établissements. Prends les biens des soins.
0: Mmh.
2: Et un petit bonjour, Gérard, Céline, à Solange, et qui peut écouter là-bas. Gérard sur Radio Côte-Lis, s'il vous plaît.
0: Mm-hmm.
2: Ni morceau sur Radio Porto, bien content écoute Radio, bien content regarde télévision et Lia aussi.
0: Voilà, Lia.
2: Et puis ça, oui. Et puis ça pour Marianne, nous connaissons Marianne, nous.
0: Marianne de Quatre-Bonnes.
2: De Sainte-Croix, oui.
0: Ah, oh, Sainte-Croix, Sainte-Croix.
2: Oui, Sainte-Croix.
0: Oui.
2: Marianne de Sainte-Croix, Marianne de Quatre-Bonnes, Shirley de Beaubassin, Jennifer de Beaubassin. Et pour ça, pour Frances de Beaubassin qui peut écouter, Nicole de la Rue Mont-Saint-Yaline, Yvette de la Rue Mont-Saint-Yaline. Et pour mes 3 enfants, Joël, Ricardo et Magali. Ayo, mamie, mon billet, j'ai une mère, m'appelle Lilette.
0: Mm-hmm.
2: Qui habite Trinbourg, qui habite écoute aux émissions.
0: Oui. Comment appelez
2: Lilette.
0: Lilette.
2: Et puis, c'est une Lilette qui va quoi? Ça aussi, mon petit camarade, m'a fait un petit coucou, Lilette de va quoi? Lilette de pour lui. Il dit, maman, je vais mon assiette, je vais faire un regard, docteur. Il dit, maman, c'est une madame, je vais pareil comme moi, avec mamie, clown. Mon compte écoute aux émissions. Là, elle dit, je m'en coûte un bite, je m'en dis, comment je m'appelle? Là, j'ai mariné. Je m'en dis, oh, même ça, moi, j'ai dit, oui, je suis content. Moi, je suis bien content. Là, moi, j'ai dit, madame, moi, j'ai dit, Lilette, moi, j'ai dit, comment je m'appelle? Je m'en dis, Lilette, des tringles, là, moi, j'ai fait un petit coucou pour y écouter ce programme-là. Et puis ça, pour Rosemé Nagen, de là-bas, de. Comment ça s'appelle, alors, dans mon là?
0: Saint-Croix.
2: Non, pas Saint-Croix, non. Pour lui. Eh, mamie, c'est mon plaisir, moi. Et puis, tout mon bel camarade qui peut écouter, là.
0: Oui, oui.
2: Eh, vous pouvez arriver. Aïe, mon bien, genre, qui sont au métier, s'il vous plaît.
0: Allez, dis rapidement, allez.
2: Oui, vous pouvez mettre Myriane pour moi, pour Frédéric François.
0: Ah, Myriane, non, t'as pas tant ça, Myriane.
2: Non, t'as pas tant ça. Myriane est pour Marianne de Saint-Croix et pour Cholon de

0: un des 5 ans qui peut écouter là-bas.
1: Allez, allez.
0: Moi, je vous souhaite un gros coucou, mon petit Solon, mon petit Gérard et tout mon ben camarade de l'église, mon ben camarade de la radio. Et sans oublier Miko et Denise.
1: Allez, allez.
0: Merci.
1: Allez, merci, Marie-Marie-Noël. Gros bisous.
0: Compliments, chez vous. Embrasse au petit bébé pour moi.
1: Allez, merci.
0: Ou madame, tout ça. Bye-bye.
1: Bye-bye. 400, 80, 90. Un joli petit disque. Encore là, l'hiver. Un petit fraîcheur, puis donner la petite la musique romantique, là. C'est qui est notre partenaire, correct? C'est qui est notre partenaire, là. Qui fait à travers cette chanson-là, quand même, quand on a un petit partenaire.

Jolie chanson, à travers sa chanson, l'amour vous dit au revoir. Et voilà, petite émission, c'est là. Hein? Et merci, je te passe un bon moment hein, pour l'anniversaire. Bon anniversaire à tout le monde qui fait l'anniversaire. Je te souhaite un bon anniversaire. Voilà une jolie chanson. On termine sa chanson là. Après, Marie-Josée qui peut venir juste après l'information. Bisous, bisous.

0: Le Grand Journal avec Preneuve Biarry. Bonjour Preneuve.
1: Bonjour Sophie, bonjour à tous.
0: À la une, Preneuve va porter plainte pour violence conjugale, bientôt possible dans n'importe quel poste de police.
1: C'est l'une des mesures phares du Domestic Abuse Bill dont les débats en deuxième lecture ont débuté hier au Parlement. La première ministre adjointe Ariane Navarre-Marie défend un renforcement de la protection des victimes avec obligation pour les policiers d'enquêter sans délai. Dans ce journal aussi, la facture d'eau qui devrait bientôt grimper pour l'usage commercial. La CWA fournit avec un déficit de 10 roupies par mètre cube. Elle doit aussi beaucoup d'argent au gouvernement, plus de 3 milliards selon le ministre de l'Énergie. La STC et Indian Oil sur le point de conclure un accord pour la fourniture de pétrole. Ce sera d'ici fin juillet selon le ministre du Commerce. Le directeur de la FCC questionne le financement du football mauricien. Et puis la France offre un récital face à la Suède en Coupe du Monde.
0: Élargir le champ d'application des violences domestiques.
1: Pour mieux répondre aux réalités actuelles, voilà toute la démarche derrière le Domestic Abuse Bill, le projet de loi sur les violences conjugales. Le débat sur ce texte a démarré hier à l'Assemblée nationale. Et c'est celle qui en est à l'origine qui a pris la parole en premier, la première ministre adjointe et ministre de l'égalité des genres, Ariane Navarre-Marie. Elle a tenu à souligner l'importance de cette nouvelle législation puisqu'elle prévoit un renforcement important de la protection des victimes qui pourront désormais se rendre dans n'importe quel poste de police du pays pour porter plainte. Les policiers auront l'obligation d'enregistrer la déposition et d'ouvrir une enquête sans délai, quel que soit le lieu où les faits se sont produits. Le délai accordé aux tribunaux pour convoquer la personne mise en cause sera aussi réduite de 14 à 7 jours. Les ordonnances de protection feront l'objet d'un suivi tous les 3 mois afin d'évaluer le comportement de l'auteur des violences.
2: L'officier responsable du poste, indépendamment du lieu où l'acte a été commis ou du lieu de résidence de la victime, est tenu d'enregistrer la déclaration de la victime et de faire enquêter sans délai sur les circonstances de l'infraction. Une victime peut désormais se rendre dans n'importe quel poste de police du pays. Avant ce présent texte de loi, des femmes étaient renvoyées parce qu'elles s'étaient présentées au mauvais poste de police. Cela prend fin. Le tribunal disposera dorénavant de 7 jours au lieu de 14 jours à compter de la date de la demande pour convoquer la personne mise en cause et statuer. Ce nouveau texte de loi à la section 8.4 va plus loin. Le tribunal, au moment d'émettre l'ordonnance, demandera un réexamen périodique tous les 3 mois pour évaluer le comportement de l'auteur des violences.
1: Autre changement significatif, ce ne sera plus à la victime de quitter le domicile et les enfants, mais à l'auteur présumé des violences. Le tribunal pourra ordonner son exclusion du foyer ou lui imposer de financer un logement alternatif pour la victime. Selon Ariane Navarre-Marie, le Domestic Abuse Bill prévoit également des mesures de réhabilitation pour les auteurs de violences. Le tribunal pourra ordonner un suivi psychologique. Et le non-respect de cette décision vaudra une amende pouvant aller jusqu'à 50 000 roupies.
2: La section 13.4 prévoit que la victime ne devrait pas avoir à déraciner ses enfants, quitter son foyer, abandonner son environnement en raison de la violence de son conjoint ou sa conjointe. Lorsque l'exclusion du domicile n'est pas possible, le tribunal peut ordonner à l'auteur des violences de pourvoir à un logement alternatif pour la victime. La charge incombe à celui qui a créé le danger et non à celle qui en a souffert. Un intervention order visant à la réhabilitation des auteurs, car un auteur de violence non réhabilité récidivera. Le tribunal

0: peut ordonner une évaluation psychologique de l'auteur par un psychologue de mon ministère. Sur la base de ce rapport, le tribunal peut, avant de statuer sur l'ordonnance de protection, émettre une ordonnance d'intervention obligeant l'auteur à participer au programme.
1: Hier encore au Parlement, plusieurs autres ministres sont intervenus plus tôt dans la journée lors de la séance des questions parlementaires cette fois. Le ministre de l'Énergie et des Services Publics, Patrick Assiervaden, a révélé que la CWA doit plus de 3,4 milliards de roupies à l'État, dont 2,9 milliards en arriéré. Il a également indiqué que l'autorité hydrique a enregistré un déficit de 755 millions de roupies pour l'exercice financier clos le 30 juin l'année dernière. L'absence de révision tarifaire depuis plus de 14 ans ou encore la hausse du coût de l'électricité sont parmi les causes principales de cette situation selon lui.
2: La CWA m'informe qu'au 25 juin 2026, donc ce mois-ci, le montant total des paiements dus aux entrepreneurs prestataires de services, fournisseurs, s'est élevé à environ 697 millions de roupies. Sur ce montant, 470 millions de roupies sont dus à la Central Electricity Board au titre des factures d'électricité accumulées depuis plusieurs années.
1: Patrick Assiervaden a également rappelé que le coût de production d'un mètre cube d'eau s'élève aujourd'hui à 24 roupies, alors que la CWA ne perçoit en moyenne que 14 roupies par mètre cube vendu. Le ministre a confirmé qu'une révision des tarifs pour les secteurs utilisant cette ressource à des fins commerciales interviendra dans les prochains mois. Alors soyez rassurés, cette augmentation éventuelle ne concernera pas les abonnés domestiques.
2: Je souhaite également attirer l'attention de cette Assemblée sur le cas de certaines entreprises qui utilisent l'eau distribuée par la CWA à des fins commerciales. Dans certains cas, l'eau contenue dans une bouteille qui est vendue dans les supermarchés représente un coût d'à peine l'eau entre 3 sous et 5 sous. Nous savons tous combien une bouteille d'eau est vendue sur le marché. Il est donc légitime, je l'ai dit avec sérieux, il est donc légitime de s'interroger sur la contribution de ces usagers commerciaux à la pérennité du service public de l'eau et de veiller à une utilisation plus équitable de cette ressource nationale.
1: À Choc-Soubron, le ministre de la Sécurité sociale a lui indiqué en réponse à une question du député Ashley Ramdas que son ministère emploie actuellement 332 médecins, tous recrutés sous contrat d'un an renouvelable, des contrats qui ont d'ailleurs été renouvelés le mois dernier. Le ministre a précisé que ces médecins sont dûment inscrits conformément aux dispositions de la loi. Ils sont chargés d'effectuer des visites à domicile auprès des personnes âgées et de siéger au Medical Board afin de procéder à l'évaluation des personnes en situation de handicap. Ashrop Soubron a également souligné que certains de ces praticiens sont des médecins spécialistes qui siègent au Medical Tribunal. Ils évaluent les dossiers des demandeurs selon leur domaine de spécialisation.
3: In the medical board, these are medical practitioners. Some of them might be specialists, but it is a requirement under law for the medical tribunal that the doctors sitting on the medical tribunal, they are the respective specialists of the case being assessed.
1: L'importation des produits pétroliers a aussi fait l'objet d'une question du député de l'opposition, Chetan Baboulal, adressée à Michael Sikuen, le ministre du Commerce. Il a affirmé qu'un accord devrait être bouclé d'ici fin juillet. La State Trading Corporation négociant avec Indian Oil depuis le début de l'année. Une fois finalisé, ça devrait être un contrat de 5 ans renouvelable. Le ministre a reconnu que les discussions ont pris du retard en raison de la situation géopolitique mondiale et de la hausse des coûts du fret maritime ces derniers mois. Interrogé sur d'éventuelles négociations parallèles avec d'autres fournisseurs, Michael Sikuen a été catégorique. Il ne serait ni approprié ni éthique de négocier, selon lui, ailleurs, une fois l'engagement pris envers l'Inde. Mais l'approvisionnement du pays reste assuré entre-temps, dit-il.
4: The proposed G2G arrangement provides Mauritius with several strategic, economic and energy security advantages, namely A. Enhanced energy security, B. Strengthening bilateral relations, C. 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
1: Vous écoutez Ramin, il est 8h10 et le directeur général de la FCC s'interroge sur la gestion et les résultats du football mauricien. Lors d'un forum consacré au rôle des conseils d'administration hier, Tetroudeh Daoudari a pris l'exemple du Cap-Vert, un pays avec une population beaucoup plus petite, mais qui a réussi à se qualifier et à défendre son drapeau sur la scène internationale. Il se demande comment Maurice, malgré les investissements importants dans le football, n'a toujours pas atteint son niveau de performance. Pour lui, les responsabilités au sein des institutions doivent être confiées à des personnes compétentes et qualifiées.
2: Rwanda, Cap-Vert, Botswana et Seychelles. Elle pose sa banque des questions. Qui fait sa banque pays-là, là où qui fait? Il y a une raison. Parce que sa banque du monde qui est énorme, qui roule le pays, qui dort beau, qui dort partout, je tenais une responsabilité envers ce pays. Je pose moi la question, comment se fait-il qu'il nous ait un gros investissement dans le sport et jamais nous avons qualifié pour la Coupe du Monde et Cap-Vert, la moitié size of our population, vous trouvez et la guerre, le pays pour ce pays. C'est un travail qu'il fait depuis bien longtemps. Nous avons le type de personnes. Nous avons un commitment extraordinaire à all levels. Et il n'y a pas été une personne qui est dans ce pays de la haute.
1: Tetroudeh Daoudari avec Adrien Valère. Le mondial de foot, les résultats de la nuit. La Norvège s'est imposée face à la Côte d'Ivoire, 2-1. L'attaquant de Manchester City, Erling Haaland, a inscrit le but de la qualification pour les Vikings. Leurs voisins suédois se sont inclinés face aux Français, 3-0. Kylian Mbappé a inscrit un doublé, devenant ainsi seul le deuxième meilleur buteur de l'histoire de la compétition avec 18 réalisations à une longueur de Lionel Messi. Le Mexique s'est lui aussi qualifié pour les 16e de finale il y a quelques instants face à l'Équateur. Score final 2-0. Ce soir à 20h heure mauricienne, l'Angleterre affrontera la République démocratique du Congo. À minuit, la Belgique jouera face au Sénégal tandis que les États-Unis affronteront à 4h du matin la Bosnie-Herzégovine. 8h12, merci d'écouter Ramin pour vous informer.
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Bien réveillé ce matin, en forme. Et oui, c'est un temps magnifique que nous avons aujourd'hui, en ce mercredi matin. J'espère que vous avez bien dormi, bien rêvé, bien réveillé. Si vous prenez votre petit déj, bon appétit.

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0: pas balader, certes, sur les avenues, sur les Champs-Élysées, oui, tous sur les Champs-Élysées.
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0: Un défilé de jeux, de chansons pendant tout le mois de juillet, de rire aussi. Et oui, aujourd'hui, c'est la journée mondiale du rire. Hein. Il faut rire. Hein. Et nous aurons bien sûr de l'humour. L'humour bien français. Tous sur les Champs-Élysées. La parade des auditeurs à travers pas mal de belles choses qui se préparent pour vous pendant tout le mois.
2: Oula!

0: Ça vous va, et oui, comme un gant. Voilà. Alors, pour vous dire que, oui, rien ne change. Hein. Nous aurons bien sûr notre phrase du matin. Hein. Vous attendez ça avec impatience. Moi aussi, parce que là, je prépare la chanson. Je ne connais même pas la phrase. Oui, ça va venir, c'est sûr. Parce que je suis avec vous. Hein. On fait les choses ensemble. Voilà, pendant tout le mois de juillet, tous sur les Champs-Élysées. C'est parti pour la chanson avec qui ? Non, une petite promo d'abord. Allez.
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Je vous propose, pour ouvrir ce mois de juillet, avec des chansons françaises, bien sûr, tout au long. Alors, la chanson de qui ? La chanson de Carlos, et oui, avec sa bonne humeur, La France le matin. On écoute, et puis vous nous appelez sur le 402 80 90 pour la phrase de ce mercredi matin.

Oui, tellement ça va vite. Vite, vite, vite, on est en retard. Voilà pour la phrase du matin avec Carlos à 8h23. On vous attend sur le 402 80 80.

0: Bonjour Marianne.
1: Bonjour Marie-Josée, ça va?
0: Ça va bien, oui. On est comment ce matin? On est habillé comment?
1: Orange.
0: Et tu manges ton orange. Une orange se balance. Voilà, c'est la couleur du jour.
1: Oui.
0: Voilà. Alors, Marianne.
1: Je pense qu'on n'a jamais le temps de faire ce qu'on veut.
0: Non, c'est pas ça. Ben oui, on n'a pas, c'est pas possible, c'est vrai. Mais c'est pas ça. Merci, Marianne.

0: Bonjour Guillemette.
1: Bonjour Marie-Josée.
0: Ça va bien?
1: Oui, ça va bien, merci.
0: Oui, je demande les couleurs ce matin là parce qu'il y a le bleu, blanc, rouge qui se prépare pendant tout le mois. Alors, tu es habillée comment? De quelle couleur,
1: Bleu,
0: Guillemette?
1: bleu.
0: Bleu.
1: Bleu, oui, tricot bleu.
0: Ah, d'accord. Tricot bleu et en bas, rien
1: Non,
0: de.
1: il y a un châle arrêt bleu et
0: Tout
1: blanc.
0: bleu, de bleu alors.
1: Oui.
0: Hein? Voilà. Alors, la phrase du
1: Je
0: matin.
1: pense que. Mais malheureusement, le travail passe avant tout.
0: Mais malheureusement, quoi, qu'est-ce que tu dis?
1: Mais malheureusement, le travail passe avant tout.

0: c'est vite fait ce matin. Et oui, le travail passe avant tout. Voilà, je pense bien pour Guillemette, pendant toutes ces années qu'elle a travaillé.
1: Bien sûr.
0: Elle a loupé pas mal de petits déjeuners à la maison.
1: Petits déjeuners, parfois on se dépêche pour partir, ouais.
0: Voilà, on oublie quelque chose des fois aussi. Il faut tout ramasser, il faut tout
1: ranger.
0: Ramasser
1: la veille.
0: Oui, voilà. Alors, on se prépare la veille, là, on se prépare pour le mois de juillet. Et ça, vous dit quelque chose, Guillemette, le mois de juillet?
1: Le mois de juillet, c'est la fête, de la France.
0: Oui.
1: Ça, il y a le cyclisme là, pour la France, le Tour cycliste de France.
0: Oui.
1: Et puis, comme vous avez dit, le Champs-Élysées, peut-être il y a des choses là-bas, peut-être, je ne sais pas.
0: D'accord.
1: Puis, alors. C'est le mois de mon anniversaire aussi.
0: C'est le. Ah, mais quelle date? Quelle date?
1: Le 25.
0: Le 25.
1: Ouais.
0: D'accord. Et vous êtes de quel signe?
1: Lion.
0: Lion?
1: Non, je ne suis pas une lionne qui rugit.
0: Lion qui rugit, pas vraiment.
1: Non.
0: Mais un cœur de lion, comme la chanson. Voilà. Alors, ça protège son océan, ça protège sa famille, ça protège tout le monde. C'est ça, le lion.
1: Oui.
0: Hein? Voilà.
1: Oui.
0: Alors, sinon, Guillemette, la couleur bleue, il y aura la couleur rouge et la couleur qu'on aime bien aussi, le blanc.
1: Le blanc.
0: Ouais, bleu, blanc, rouge. On va travailler là-dessus. Il y aura des jeux, il y aura des chansons, il y aura de l'humour, il y aura même des petits concours aussi, pourquoi pas.
1: Oui.
0: Parce qu'il y aura des cadeaux.
1: Bien sûr.
0: Là, le premier cadeau, c'est une chanson de la part de Guillemette.
1: La fête au village.
0: C'est la fête au village.
1: Ouais.
0: Les vieilles chouettes, la.
1: Bien sûr.
0: Voilà. Alors, voilà, un petit bonjour pour la France qui nous écoute ou encore pour les Français établis à Maurice.
1: J'ai ma belle-sœur qui est en France.
0: Oui.
1: Et puis, j'ai des amis, j'ai des élèves aussi qui sont en France. S'ils écoutent, je vous souhaite une bonne journée pour aujourd'hui. Je vous fais un coucou.
0: D'accord. On aura tout le mois de mai, pas le mois de mai, hein, quand même. Voilà, tout le mois de juillet pour parler, bien sûr, de la France, pour parler tout ce qui est autour de la France. Tout ce qui est français, tout ce que vous voulez partager aussi. Il y aura pas mal de choses quand même.
1: Okay.
0: Et pas mal de cadeaux. Merci beaucoup.
1: Merci, bonne journée.
0: Bonne journée, Guillemette. Et bravo encore.

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0: On commence avec un petit jeu, pourquoi pas, hein, voilà. Un petit jeu pour bien commencer ce mois de juillet à la radio, dans la tranche 8h-10h de bon matin, hein, et aussi matin musique. Et nous aurons bien sûr de belles chansons, hein, voilà. Alors sinon, qu'est-ce que je peux dire comme jeu? Qu'est-ce que je peux vous proposer? C'est simple comme bonjour, hein, voilà, si vous avez bien écouté ce matin. Quel est le thème principal de ce mois de juillet? Vite à votre téléphone sur le 402 80 80.

0: Allô?
1: Allô, bonjour Marie-Sauté.
0: Bonjour, c'est Betty.
1: De Cascavel, oui.
0: De Cascavel, il fait beau là-bas.
1: Oui.
0: Un temps magnifique en ce 1er juillet, Betty.
1: Oui.
0: Alors, où est la réponse, Betty? Nous écoutons.
1: Champs-Élysées.
0: Non, il faut donner le thème précis.
1: Oui.
0: Ouais, ouais. Dommage. Merci beaucoup, Betty. Oui, bonjour, Myria. Enfin,
2: oui.
0: Rebonjour.
2: Bonjour. Oui, tous aux Champs-Élysées.
0: Tous aux Champs-Élysées.
2: Champs-Élysées.
0: Tu es sûre?
2: Oui. C'est sûr.
0: Non, pas vraiment, c'est pas ça.
2: Ah bon?
0: Non, non, non, non. Non, c'est pas ça, c'est à peu près ça, mais non, non, non, non. Ouais. On peut toujours revenir, hein, parce qu'il faut être. Je dis bien, hein, parce que je ne peux pas dire à Betty non, c'est pas ça, mais il a donné quand même. Mais voilà, hein, il faut bien, fallait bien écouter, hein. Voilà. Allô, oui, bonjour Muriel. Muriel, oh là là, elle n'est plus là, voilà. Alors les amis, c'est vrai, il faut donner le thème exact. Hein, vous avez Betty qui dit Champs-Élysées, Myriam qui dit aux Champs-Élysées. Voilà, il faut donner la phrase, pas la phrase, c'est pas la phrase du matin là, mais c'est le thème précis. Marie-Claude, bonjour.
3: Bonjour Marie-Josée.
0: Ça va bien? Quelle couleur ce matin?
3: Ah, je suis encore en... Je me dénis, c'est gros bleu.
0: Gros bleu, mais c'est
3: bleu
0: ça.
3: Bleu marine.
0: Voilà, gros bleu ce matin. Voilà. Ouais. Alors, le temps est magnifique chez toi?
3: Oui, il fait très beau aujourd'hui.
0: Allez, on t'écoute.
3: Tous sur les Champs-Élysées?
0: Ben voilà, tous sur les Champs-Élysées, pas aux Champs-Élysées. Il faut bien écouter. Tous sur les Champs-Élysées. Bravo, Marie-Claude. Voilà, il ne faut pas louper cela. Parce que tout ce que je dis, je ne dirai pas « et d'or », voilà. Mais tout ce que je dis, c'est matière à quelque chose. Hein. Pendant tout le mois de juillet, il faut bien écouter l'émission parce qu'il y a des choses que j'ai dit et puis après, on va jouer, hein, sur ce que j'ai dit. OK?
3: Okay.
0: Bravo. Désolée Myriane, mais hein, je ne peux pas, j'ai dit à Betty, non, parce que j'aurais pu accorder à Betty, il a dit Champs-Élysées, mais ce n'est pas Champs-Élysées comme ça, c'est tous sur les Champs-Élysées, voilà. Merci beaucoup.
3: Ok.
0: Voilà, je note, hein, parce que ça va servir après, hein. Je note là, parce que il y aura des cadeaux, hein, je dis bien, il y aura des cadeaux. Merci, belle journée à toi. Non, elle est là, elle n'est pas là. Coucou. Non, elle a raccroché déjà. Voilà, c'est pas grave. Voilà.

0: premier jeu. Voilà, ça commence bien avec Marie-Claude Motéalou. Premier jeu, tous sur les Champs-Élysées.
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0: Oui, il fait beau, on a envie de sortir, on a envie de prendre du bon et du beau temps hein, en même temps. Voilà, 1er juillet aujourd'hui, qu'est-ce que nous célébrons aujourd'hui en ce 1er juillet? C'est la journée mondiale du reggae.

avec Baby G, Reggae Night. Et oui, aujourd'hui, c'est la journée mondiale du reggae. En ce 1er juillet, la diffusion mondiale de la musique reggae n'a échappé à personne. Ce que l'on sait, c'est tout simplement que la journée du 1er juillet est consacrée comme journée internationale du reggae, car elle marque l'anniversaire de la création de cette forme d'expression musicale.

0: Yeah. Rick and I. La chaleur vient dans le cœur.
1: Et oui, la chaleur vient dans le cœur. Et oui, la journée internationale du reggae Kyle Mac, l'anniversaire de la création de cette forme d'expression musicale. Cette date correspond justement au jour où, en 1968, Toots a chanté son célèbre « Do the Reggae », mais tous les spécialistes ne sont pas cependant d'accord et d'autres voient plutôt une lente émergence de ce style de musique au cours des années 60. Oui, ça remonte quand même, le reggae, la résistance contre l'impérialisme durant les années 1960. La musique reggae s'est affirmée par... parallèlement aux différents mouvements de résistance contre l'impérialisme. Et si elle est née à Kingston en Jamaïque, elle a depuis conquis le reste du monde au travers d'icônes incontournables comme Bob Marley, pourtant décédé en 1981. Le reggae représente toujours aujourd'hui un état d'esprit éloigné de tout préjugé racial, mais aussi de toute forme d'émeute et de violence.

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1: À 8h53 sur AM1 de Bon Matin ou encore Matin Musique. Aujourd'hui encore, après bien sûr 1er juillet, c'est la journée du reggae, journée mondiale du reggae. Il y a aussi la journée mondiale du bandeau blanc contre la pauvreté. Et oui, elle est toujours là, la pauvreté. Elle est là à notre porte, elle est là partout. Il y a des journées mondiales qu'on aimerait ne plus célébrer. Celle-ci en fait partie. Et là, celle tire son origine de l'opération 2005. Plus d'excuses. Pourquoi il y a des pauvres chez nous? Voilà, pourquoi il y a encore des pauvres autour? Voilà, dont la première édition remonte à 2005. Mais chaque 1er juillet, la journée revient, les bonnes intentions sont affichées et bien peu de progrès concrets sont enregistrés. Voilà, on ne fait que essayer de revenir sur ces journées-là chaque année, 1er juillet, et puis c'est fini, on attend juillet prochain. Voilà. Alors, le port du bracelet blanc à votre poignet est un signe de soutien. Vous pouvez le faire si vous avez un petit ruban blanc, vous pouvez mettre à votre poignet. Et en sortant, vous allez bien sûr avoir un regard vers tous ces pauvres qui sont ça et là, un peu partout, voilà. Alors, qu'est-ce qu'on peut dire encore? Le port du bracelet blanc à votre poignet pour soutenir l'action mondiale contre la pauvreté. De nombreuses associations sont bien sûr parties prenantes dans de nombreux pays, même ici chez nous aussi, pour éradiquer la misère, pour éradiquer la pauvreté.

0: Raphaël, la balade du pot.
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0: me dit le docteur en se rhabillant. Après ce premier essai, c'est encourageant.
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tous sur les Champs-Élysées. En ce 1er juillet, c'est aussi la journée internationale de la blague. Et oui, rire pour un monde.

La journée internationale de la blague. Une journée créée en 1990 par un groupe d'humoristes, bien sûr. L'objectif principal est simple, encourager les gens à partager des blagues, à rire ensemble et à apprécier le pouvoir du comique dans nos vies. Bon, on éclate de rire, hein. Il faut rire les amis, aujourd'hui c'est la journée internationale des blagues. Le rire est un bon remède, et oui, un remède mondial, on peut dire. Le rire a de nombreux bienfaits sur la santé, physique aussi bien que mentale. Réduction du stress, ce fameux cortisol, cette hormone qui est là pour nous pourrir la vie. La réduction du stress, quand on rit chaque matin, on joue, on essaye de trouver la phrase, non c'est du stress ça, de trouver la phrase du matin. Renforcement du système immunitaire, vous voyez, un bon rire et puis on est bien, les microbes, toutes ces bactéries, tout ça, bye bye. Amélioration de la circulation sanguine, on sent ce sang, le même sang qui coule dans nos veines, qui circule. Voilà, libération d'endorphines, les hormones comme on appelle, du bonheur. Voilà, diminution de la tension artérielle, plus de tension, on est bien. Amélioration de la qualité du sommeil, bye bye dodo. Et c'est aussi une matière entrée, en contact avec quelqu'un, une communication qui passe bien, ça brise, ça casse les glaces, ça crée des liens et puis ça

Ah, ça fait du bien, voilà. Notre médicament est arrivé. Et oui, le médicament anti-stress, un médicament qui nous donne quand même du punch, ça nous, hein, on sort de soi-même. Allez, c'est parti!

Bonjour les amis, je suis Mère Angelina de Calcutta, Merci Marie-Josée, de temps en temps, c'est pas tous les jours, c'est pas tous les mois aussi. Je viens de temps en temps et là je viens pour, bien sûr, le 14 juillet. J'ai une anecdote, j'ai quelque chose à raconter. Pour ceux qui ne me connaissent pas, je me présente, je suis Mère Angelina, je suis un peu partout dans le monde, ma mission envoyée sur Terre hein, pour pouvoir quand même aller aider, être proche avec, avec les gens, Mère Angelina à la rescousse quoi. Vous allez bien, aujourd'hui c'est le 1er juillet, merci Marie-Josée. Elle est partie de l'autre côté, hein, Marie-Josée, le temps pour elle de sortir un petit peu de sa cage depuis ce matin, elle est là, très tôt. Et je remercie aussi les auditeurs qui m'accueillent, hein, c'est important l'accueil. Vous savez comme l'accueil ça fait du bien, on accueille quelqu'un, j'ai remarqué qu'on n'aime pas que les gens viennent s'asseoir à côté. Dans le bus, dans les autobus, j'ai remarqué qu'on va s'installer au beau milieu ou au bord pour que les gens ne viennent pas s'asseoir à côté. Mais c'est l'accueil, on se lève. Moi, je me lève habituellement. Je me lève pour laisser passer, pour laisser sortir. Parfois, il y a des provisions, des sacs de provisions, des gros sacs, des cartables et tout ça, voilà. Et je me lève, je laisse passer, c'est bien, hein? L'accueil, c'est le meilleur des plats. Je vais vous raconter quelque chose qui m'est arrivé, justement, en France, c'était sur les Champs-Élysées. Eh oui!

je me promenais à Paris, hein, j'étais en vacances, hein, pas souvent, j'ai pas de vacances tout le temps. Mais là, ça remonte, hein, ça fait assez longtemps quand même. J'ai déjà raconté cette histoire. Je me promenais sur la Seine, j'admirais pour la énième fois, j'allais assez souvent, j'y vais toujours à Paris. J'aime bien me mettre devant la Tour Eiffel. Je salue cette grande dame. Et là, je me promenais et j'ai entendu un cri strident. Il y avait une petite vieille qui s'est fait voler. Hein. Voilà, il y avait quelqu'un qui a pris son sac et qui a commencé. Ce quelqu'un, un jeune homme, probablement, était sur sa trottinette. Et là, je ne savais pas quoi faire, je ne pouvais pas courir après. J'ai vu une autre trottinette, je pense qu'il y avait une sorte de compétition de trottinette à Paris. Ah oui, ça existe. J'ai pris la trottinette et la petite fille me dit, mais non, c'est trop tard. J'étais déjà sur la trottinette et je poursuivais donc le voleur. Et je criais, il va m'échapper. J'entendais tout le monde autour qui criait. La petite bonne femme, elle était, je ne la voyais plus. Hein, voilà, mais ça devenait un petit poids parce que je m'éloignais d'elle et je m'éloignais de tout le monde. J'étais bien sur ma trottinette. Mère Angelina à la rescousse. Le jeune homme était un as de la trottinette. Eh oui, il faisait des zigzags comme ça sur la route. Je ne pouvais pas faire des zigzags. Et je fonçais droit dessus. Une sorte de foire à Paris, une foire, je ne sais pas moi, il y avait des marchands ambulants hein, qui étaient là. Et j'ai foncé sur les légumes. Et attention! Temps pour moi de crier désolé. Et à la poursuite du voleur.

J'étais quasiment dans tout Paris. Et je voyais le bonhomme devant sur la trottinette qui dansait presque. Il faisait le fou. C'est comme ça que j'ai pu le rattraper. J'ai vu presque une foule qui faisait des bravos. Il fallait pour moi de tourner, de faire des tournants, des cascades presque.

Il fallait m'arrêter un moment, mais je ne pouvais pas m'arrêter parce que le voleur, je l'avais vraiment dans mon collimateur. J'essayais bien, tant bien que mal, d'aller vers lui.

traversé une belle avenue, une longue avenue. J'allais foncer presque sur la garde nationale. Il faisait probablement les répétitions. C'était le mois de juillet. Et puis,

le visage, je ne pouvais plus voir. Je dis, oh là là, je vais tomber. Hein. Je ne savais plus où aller. J'ai essayé tant bien que mal de retirer ce morceau de chiffon sur le visage. Oui, je me demande comment Marie-Josée, elle fait là avec tout, et voilà. Trottine sur les consoles. Et je perds seul ce matin. Elle est partie prendre son café. J'ai essayé de retirer et là, j'ai compris, c'était le drapeau. J'allais et j'étais sur le point de perdre l'équilibre et puis finalement, j'ai entendu quelqu'un qui était là à côté de moi. C'était, oh là là, mon Dieu, j'ai kiffé ce jour-là malgré que j'étais un petit peu... Je me mettais en danger. C'était Tom Cruise qui était là, qui faisait ses cascades sur les Champs-Élysées. Il est arrivé à ma hauteur, il m'a pris comme ça, et puis finalement, tous deux, hein? J'étais dans sa voiture de sport. Et vite, on a mis la main sur le voleur. Grâce à Tom Cruise. Il est tout le temps à Paris à faire des cascades et surtout sur les Champs-Élysées. Hein, Marie-Josée a parfaitement raison. Tous sur les Champs-Élysées.

0: sur les Champs-Élysées, Mère Angelina, Tom Cruise, vous, les amis auditeurs, et moi-même.
1: Il y a tout ce qu'elle voulait aux Champs-Élysées.
0: Et Zaz.

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1: Merci. Vous me faites chaud au cœur, merci beaucoup. À chaque fois que je reviens devant vous, j'ai un trac fou, ça ne s'arrange jamais. Mais la première fois que j'ai mis les pieds sur cette scène, c'était la première fois que je montais sur scène de ma vie, c'était encore pire. Mais en fait, j'étais contente, parce que j'avais 16 ans et on commençait à parler de moi dans les journaux. D'ailleurs, ma mère a gardé précieusement le pressbook de mes débuts, que j'ai apporté ce soir, exceptionnellement, pour vous faire partager quelques-unes des critiques de l'époque. La robe aussi était d'époque. Je cherche, voilà. C'était Passeport pour Paris, Sylvie Vartan, Bach et Rock. Nom Vartan, prénom Sylvie, née à Iskret, Bulgarie, profession chanteuse de rock et lycéenne. Inscrite au lycée Hélène Boucher à Paris, où elle se rend en moyenne 2 fois par semaine. Eh oui, je faisais ça. Signe particulier, désapprouve les chanteurs de rock'n'roll qui se roulent par terre. Ils étaient mal renseignés, hein, franchement. Parce qu'à l'époque, j'avais plutôt un faible pour les chanteurs de rock qui se roulaient par terre. Alors je feuillette, et je me souviens être passée à l'ancienne Belgique. Alors l'ancienne Belgique, c'était un music hall très réputé, le plus connu. Ah, je vois qu'il y a des amis belges. C'était un music hall qui était extrêmement connu à Bruxelles, le plus grand. Et alors moi j'étais très excitée parce que c'était la première fois que je sortais des frontières françaises. Et pour moi la Belgique c'était l'étranger. Alors le lendemain, je regarde la presse, je lis et toute la famille lit. Critique dans l'écho de la Bourse. Ça existe toujours l'écho de la Bourse? Oui? Ah voilà. Je retourne en Belgique bientôt donc. Ça va leur rappeler des souvenirs. Elle a 18 ans, elle est d'origine bulgare et passe pour être la nouvelle idole offerte aux crises d'hystérie des twisters à blouson noir. Pauvre gosse. On ne sait comment décrire ce récital érotique, oui, parfaitement dans le texte, avec une gamine à cheveux blonds qui tient son micro devant la bouche comme un sucre d'orge, un batteur digne de la camisole de force, et des cris. On croirait des sauvages hurlants de frayeur devant un réveil matin. Vous comprenez le réveil matin? Moi, je vois pas la comparaison. Alors, tandis que sa voix est couverte par les roulements de tambour du loufoque de service, c'est toujours le batteur, on est gêné et inquiet de constater dans quel état d'abrutissement se vautre la jeunesse actuelle. C'est lamentable. Il y avait de quoi être découragé. Hein. Alors ma mère était absolument indignée et avec son joli accent, elle me dit: mais tu fais un récital érotique? Mais qu'est-ce que tu fais d'érotique, ma fille? Alors moi, déjà qu'elle n'était pas très contente que je fasse ce métier, j'étais obligée de lui montrer la chanson la plus érotique de mon répertoire. Normal, hein?

il a avoué finalement qu'il avait un bidon dans sa voiture, mais moi, avec mes 17 ans, il y avait toujours des gens pour dire que c'était moi qui étais bidon. Et en fait, que j'étais en panne d'intelligence. Vous savez, c'est vrai, c'est vrai. Oh, pas leur en vouloir. Mais on écrit tellement de choses sur les artistes quand ils débutent, quand ils finissent. On écrit des choses troublantes, indécentes. Un autre article, c'était à l'Olympia, justement. Il y en avait beaucoup, hein, mais enfin bon. Sylvie, 17 ans, du twist et du rock à l'Olympia. Voici, mot pour mot, le message que nous fait passer cette demoiselle au travers de ses chansons. Alors là, il faut être très attentif. Yeah, yeah, yeah. Wow, wow, wow. Dum, dila. Gong, gong, blam, blam, blam. Dadou, ron, ron, ron. Dadou, ron, ron. Oui, oui. Dis-moi, hein. Dis-moi, hein. Dum doubidou dum dum. Chalala, la la la, yé yé yé. Vous voyez, il fallait prendre des notes pour faire une bonne critique, au fond, hein. Eh oui, on pouvait s'y perdre. Alors, en hommage amical à toutes ces critiques de l'époque, moi j'aimerais vous chanter encore quelques mesures de mes chansons à message. Du temps de mes 18 ans.

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1: À 9h43 sur AM1 de Bon Matin ou encore Matin Musique. Jeux, chansons et rires au programme, bien sûr, pendant tout le mois de juillet, tous sur les Champs-Élysées. Alors, de qui est ce sketch qu'on vient d'écouter ? Appelez-moi sur le 402 80 90.

Mine de rien, je vous pose la question de qui est ce sketch qu'on vient d'écouter, les amis. Hein, vous êtes toujours dans le jeu hein, du mois de juillet, tous sur les Champs-Élysées. 402 80 90, il y aura des cadeaux.

C'est pas possible, il n'y a plus personne. On est là seulement pour la phrase du matin ou encore les phrases du matin. Les amis, on joue hein, pendant tout le mois de juillet. Il y aura des jeux, il y aura aussi des cadeaux par la suite. Il faut jouer tout simplement. Là, les cadeaux, ce n'est pas pour tout de suite, mais il faut compiler. Hein, il faut jouer, il faut essayer de faire ses preuves. Hein. Voilà, c'est important pour ce 14 juillet. On joue à la française, on joue. Hein, voilà. Et aujourd'hui, c'est la journée mondiale du rire, de la blague, aussi pour éradiquer la pauvreté avec un ruban blanc attaché au poignet.

Et puis quoi encore? La journée du reggae, journée mondiale du reggae, hein, faut pas oublier. Allez, on joue le sketch qu'on vient d'écouter. Et de qui? 402 80 90.

Vous venez d'écouter un sketch de 17 minutes et quelques secondes. Voilà, 17 minutes de sketch. Hein, c'était de qui, hein, qui était quand même cette voix, hein, féminine que vous avez entendue pendant 17 minutes. Hein. Allez, on fait un petit effort, on essaye de donner un nom quand même. Une chanteuse, une artiste, une actrice, une humoriste aussi. Hein. Le sketch est de qui, hein, une chanteuse, c'est une chanteuse bien connue. Hein. Voilà, qu'on parle de Radio Nostalgie. 402 80 90. Ceux qui jouaient le matin, ceux et celles qui jouaient le matin, sont partis, à ce qu'il paraît. Hein? Ils n'écoutent plus la radio, là. Ils sont sortis parce qu'il fait tellement beau. Je comprends. Mais le sketch que vous venez d'écouter, un sketch intégral, 17 minutes, avec quelle chanteuse? Une chanteuse qu'on connaît bien. Et une chanteuse des années...

joue ce matin, on joue tous les matins, on joue, on essaye de trouver la phrase ou les phrases du matin. Et là, pendant tout le mois de juillet, il y aura des jeux et il y aura aussi des cadeaux. Vous allez être comblés, vous allez aimer, vous allez être vraiment sous les feux d'artifice, c'est sûr.

0: 402 80 90. C'est Nicole de Rosbel, Nicole Bignou qui est là. Bonjour Nicole.
1: Alors, bonjour Marie-Josée.
0: Ça va Nicole?
1: Oui, ça va très bien.
0: Oui, mais la voix n'a pas très très bonne, pas très bonne voix. Petite voix, une voix...
1: C'est une voix de petite jeune fille.
0: Oui, une voix, tu viens de te réveiller quoi.
1: Non, un peu longtemps.
0: Tu as bien dormi quoi.
1: C'est la voix de Marie-Josée.
0: Pardon?
1: La voix de Marie-Josée.
0: Non. C'est pas ça. Merci beaucoup, Nicole.
1: D'accord, je t'en prie.
0: Bonne journée.

Merci Nicole, merci quand même, hein, ça montre que vraiment vous êtes là. Merci pour votre fidélité à 9h49. Je cherche une chanteuse qui quand même, une chanteuse internationale, hein, une chanteuse internationale, une chanteuse, une actrice aussi, on l'a vu à la télévision, et là avec son brin d'humour à travers son répertoire. Vous avez entendu son petit sketch à l'Olympia, c'était à l'Olympia. On va voir un petit coup. Voilà, l'Olympia, c'était bien à l'Olympia. 17 minutes. Voilà, je ne sais pas qui m'appelle.

À 9h51, un petit sketch. Je pense que c'est vrai. Il faut écouter, hein, je l'ai dit un peu plus tôt. Pendant tout le mois de juillet, je vais vous surprendre comme ça avec des jeux, avec des trucs, avec des choses qui vont venir, des gags. Enfin, beaucoup de choses qui vont certainement vous surprendre. Tout moment, hein, voilà, 9h51, dans quelques minutes, la page de la Bible, et puis ensuite, vous serez relayé sur RME, et vous serez en compagnie de Ashley Cornett pour la suite. Un petit sketch, vous venez d'écouter ce sketch-là, les amis, de quelle chanteuse? Une chanteuse internationale, une chanteuse des années yéyé. Hein, vous avez entendu aussi, voilà, un petit répertoire. Hein, d'elle, et puis avec son humour, comment les critiques à l'époque tournaient un petit peu en dérision, savaient pas un petit peu, disons, la tendance. Hein, c'est toujours comme ça, c'est ce qu'elle a dit, hein, vis-à-vis des artistes, surtout des artistes qui sortent un peu des sentiers battus. De quelle chanteuse je parle? Hein, une chanteuse qui vient de présenter son sketch à l'Olympia 402. 80-90.

0: Oui, Guillemette, rebonjour.
1: Rebonjour, c'est le 19e siècle.
0: Pardon ?
1: 19e siècle, non.
0: Non, je demande une chanteuse.
1: Oh, une chanteuse, Annie Cordy ?
0: Non, c'est pas ça, merci beaucoup. De quelle chanteuse je parle ? Une chanteuse internationale, bonjour. Allô, allô ?
2: Allô, oui ?
0: Oui, bonjour.
2: Bonjour.
0: Oui, qui me parle ?
2: C'est Betty.
0: Betty, oui, Betty qui revient. Oui, Betty.
2: C'est Mylène Farmer.
0: Non, non, non.

0: Mériane, oui, Romériane. Oui. Vous étiez là, vous étiez tous là. Pardon?
1: Sylvie va à temps.
0: Mais on a beaucoup hésité avant de donner la réponse.
1: Non, j'étais dehors, là, j'étais à mettre le linge.
0: Ah, voilà. Parce que c'est Sylvie, on me dit... non, je parle d'une chanteuse qu'on connaît bien, oui, une chanteuse des années yéyé. Elle vient de présenter son sketch de 17 minutes avec son répertoire qu'on connaît assez bien aussi. Il n'y a pas que ce soir je serai la plus belle pour aller danser.
1: Bien sûr, oui.
0: Il y a pas mal de titres quand même et je l'aime bien Sylvie Vartan.
1: Oui.
0: Hein, on l'a vu au cinéma là dernièrement aussi.
1: Oui.
0: Hein, voilà, Sylvie qui joue aussi, elle joue pas mal. Hein, actrice, chanteuse et là on voit un petit peu son côté humoriste. Oui. Voilà. Alors, on va entendre de ces sketchs, on va entendre de ces voix-là qu'il va falloir identifier. Bravo, Mériane.
1: Oui, merci.
0: On se rattrape, hein? Voilà. Parce que je note tout ça, parce qu'il y aura quand même des surprises et de belles surprises.
1: OK.
0: Allez, bye-bye.
1: Allez, bonne journée.
0: Merci à toi aussi.

0: On écoute un petit bout encore. On écoute.
1: Merci. Vous me faites chaud au cœur. Merci beaucoup. À chaque fois que je reviens devant vous, j'ai un trac fou. Ça ne s'arrange jamais. Mais la première fois que j'ai mis les pieds sur cette scène, c'était la première fois que je montais sur scène de ma vie, c'était encore pire. Mais en fait, j'étais contente parce que j'avais 16 ans et on commençait à parler de moi dans les journaux.

0: D'ailleurs, ma mère a gardé précieusement le pressbook de mes débuts, que j'ai apporté ce soir, exceptionnellement, pour vous faire partager quelques-unes des critiques de l'époque. La robe aussi était d'époque. Je cherche, voilà. C'était Passeport pour Paris, Sylvie Vartan, Bach et Rock.
1: Vous avez entendu, elle s'est présentée à travers ce sketch. Voilà, Sylvie Vartan, bravo à notre amie Myriane Nulia.

Matthieu 9, 1 à 8. Jésus guérit un paralysé. Jésus monte dans la barque, il traverse le lac et il va dans sa ville. Des gens lui amènent un paralysé couché sur une natte. Quand Jésus voit leur foi, il dit au paralysé : Reprends courage, tes péchés sont pardonnés. Quelques maîtres de la loi se mettent à penser : Cet homme insulte Dieu. Jésus sait ce qu'ils pensent et il leur dit « Pourquoi avez-vous ces pensées mauvaises ? Qu'est-ce qui est plus facile, dire « Tes péchés sont pardonnés » ou dire « Lève-toi et marche ?» Eh bien, vous devez le savoir, le Fils de l'homme a le pouvoir de pardonner les péchés sur la terre. Alors Jésus dit au paralysé « Lève-toi, prends ta natte et rentre chez toi. » L'homme se lève et rentre chez lui. Quand les foules voient cela, elles ont peur. Elles disent « Gloire à Dieu, il a donné un très grand pouvoir aux hommes ».

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1: Bonjour à tous et bienvenue sur RME Radio Nationale pour l'émission Point Virgule Thématique en ce mercredi 1er juillet 2026. Merci à Yodja Technique, merci aussi à notre amie Jonita, notre assistante à la réalisation. Aujourd'hui, on s'intéresse à l'eau, l'eau qui est un pilier de notre survie et de notre quotidien. La situation et les ressources et la fourniture d'eau, surtout à Maurice. Comment nous peut gérer la situation et surtout que c'est une émission proposée par le ministère de l'Énergie et de l'Utilité publique. Le plaisir d'accueillir ce matin M. Lomesh Djagou, qui est le directeur de la Water Resources Commission. Bonjour, bienvenue.
2: Bonjour Ashley et merci pour l'invitation et bonjour à tous nos auditeurs de RME.
1: Et nous connaissons une présence bien importante aujourd'hui parce que tous les jours, nous besoin de l'eau à n'importe quel moment, avant nous à le travail, nous besoin baigner, nous besoin de l'eau, nous besoin consommer de l'eau, hein, il est bon pour la santé. Nous besoin aussi capable faire tout ce qui nous besoin, nous ménage, nous quotidien, quand nous faire nous nettoyage, partout l'eau est omniprésent. 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Mais nous connaît que la situation n'est pas évident quand nous cause du mal de réservoir parce que la pluie pas peut tomber comme un besoin. Et donc justement, Water Resources Commission, qui sont mission
2: Water Resources Commission est une organisation fraîchement créée, mais il y a un historique derrière. C'est auparavant, nous pouvons appeler la Water Resources Unit. La Water Resources Unit s'est créée dans les années 93-95. Et puis, en même temps, c'est qui... Après, nous trouvons la nécessité qui fait...

0: dit, une institution, une organisation qui full-fledge avec une loi cadre qui bise. Mm-hmm. Et là, en 2024, c'est la Water Resources Commission qui est créée.
1: Et parce que le public, généralement, quand je dis à Delos, je pense à CWA, mais nous connaissons aussi, donc, il y a ça à l'instant, ça qui existait, Water Resources Commission.
0: Oui, évidemment. Et vous connaissez, quand nous cause de l'eau, quand nous cause de l'eau, il commence depuis sur l'évaporation, sur l'appli. Mm-hmm. L'appli tombée, l'appli infiltrée, nous ramasser de l'eau, nous traite de l'eau, nous servir de l'eau vient user, mm-hmm. et en même temps, irrigation, etc. Il y a pas mal de stakeholders dans tout ça, la chaîne, là. Mm-hmm. 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
1: Nous, de la plantation. Des hôtels,
0: etc. Ça, c'est un usager, mm-hmm. mais en termes de gestion et en termes de mobilisation, en termes de usage, en termes de traitement, etc., mm-hmm. ça, c'est important en termes de ce qu'on appelle la gouvernance de l'eau. C'est extrêmement important pour nous et dans une distinction. Une raison qui fait fin créer la Water Resources Commission, c'est pour la gestion globale de toutes nos ressources en eau. 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
1: Parce que nous tournons pas si c'est un problème de boueuse.
0: Oui, boueuse, etc. Et en même temps, la pollution. 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
0: 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Les résume tout ça. What is life? L'eau, c'est la vie. 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L'eau, c'est la vie. L'eau, c'est la vie, veut dire en termes de quantité, nous avons gagné, qui nous besoin survie, et en même temps, la quantité qui nous besoin, et la qualité aussi, et dans le temps, quand nous besoin lit. 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extrêmement important, et ça, c'est le but derrière, nous besoin upscale l'organisation de Water Resources Unit, fait living la Water Resources Commission, mm-hmm. avec bel et bien une bonne 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
0: 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Je suis capable pas trop au courant de la
1: de ça système qui est là derrière.
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0: 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de challenge dans la gestion de nouvelles ressources en eau. Rappelle bien, quand nous cause gestion de ressources en eau, nous peut cause une gestion de ressources en eau dans nouvelles réservoirs, dans nouvelles nappes phréatiques et dans nouvelles ruisseaux, etc., etc. Et là, à partir de là, quand nous finissons GSA et nous finissons capter tout ça de là, là, CWA, nous apprend à partir de sa source-là, là, je traite ça de là, je approvisionne la population et différents secteurs de l'économie. 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Mais tout ça, c'est, comment on peut dire, tout ça, c'est un ensemble de institutions. 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
0: 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Mais là, une bonne raison qui fait nous une bonne ça, une coupure parfois. Vous connaissez, il n'est pas avec un plaisir ou bien gaieté de cœur qui pensait nous ça. Quand nous avons de l'eau, nous donner et là, tout le monde tranquille. Mais quand il y a une difficulté, l'eau, si tant c'est un élément essentiel, nous pas capables qui comment dire dire qui ok, nous continuons à donner et arrive à un certain moment que nous à sec. 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Ça veut dire nous il y a un bon focus qui nous fait et là à partir de là nous prenons une décision.
1: Il crée une cause à effet hein. Chez le citoyen par exemple, regarde Jérôme qui du monde qui peine à de l'eau quand il ouvre son robinet le matin, il pas capable de travailler.
0: 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Évidemment, nous concernons pas ça parce parce que un de nous ben
1: et dans notre niveau le patron lui pas pour comprendre qui employé la peine de l'eau que lui parce qu'il n'est pas capable de travailler parce qu'il peine à de l'eau.
0: Oui.
1: Il crée un effet domino.
0: Domino. Et vous connaissez comment on vient dire qui ban facteur qui influence un peu sa situation là, c'est disons moi dire où là parfois l'année dernière le mois de janvier, février, mars, c'est extrêmement sec. Extrêmement sec. Et il y a une sécheresse record qui finit de gagner depuis plus de 100 ans, etc. Cette année-ci, ça finit de répéter. C'est statistiquement, quand on guette dans nos données, mais ça, le mois de janvier, février, mars, c'est ça trois mois-là qui c'est, nous gagne presque à peu près deux tiers de la pluie d'été. C'est durant ça trois mois-là qui nous gagne ça. Mais
1: l'a
0: pas fini de gagner.
1: Voilà.
0: Et ça aussi deux années consécutives. Et l'année dernière qui finit arrivé, nous n'y pouvons attendre que le mois d'avril et mai jusqu'à septembre, il pourrait un peu moins, mais nous gagnons excédent. Et cette année-ci, non. Cette année-ci, nous finissons gagner très sec. Vous connaissez, dans ce qui aléa là, nous avons une stratégie qui nous besoin de mettre en place. Et une stratégie, c'est quand on a un certain stock, on besoin agir d'une façon un peu précautionnaire. C'est-à-dire.
1: Réparti-li. Comment besoin
0: donne du monde une certaine quantité et amène ce stock-là en anticipation qui est capable pour un petit peu l'appli qui pourrait tomber.
1: Mais quand on a une donnée de demande qui dans différentes régions, je collabore certainement avec CWA, etc.
0: Oui.
1: Quand vous avez une donnée qui est en plus de demande, disons, on dit un plateau central, dans le nord ou dans le sud, comment vous êtes réuni à la manne d'informations là?
0: Bon, vous connaissez, là c'est nous cause, disons, en termes de demande, quand nous causons, nous causons domestique. Oui. Domestique, tout le temps, les bons notés, qui domestique, il y a une priorité, l'eau, n'importe qui usage.
1: Oui.
0: Domestique, il est là, évidemment, il y a les autres bannes.

0: autres ben, secteurs aussi, économie, comment l'industrie, tourisme, etc., et en même temps l'agriculture. Mais là qui nous fait, c'est la CWA, l'IFIN divise l'île Maurice en différentes zones, supply zones, comme on appelait, le nord, l'est, le sud.
1: Tu vas tomber, c'est en six zones.
0: Six zones, exactement, voilà. C'est ça. Pour lui et Morovacois, Upay, le etc. Mais là, pour chaque zone, j'ai une base de données que j'ai qui est le nombre de consommateurs qui est là, et en même temps, notre système de tuyautage qui finit faire, c'est pour supply sa bande d'immune là. Et pour supply toute sa population là, dans toute sa bande zone là, et notre système de tuyauterie, mais à partir de là, il y a une source de l'eau qui pour alimenter sa bande tuyau là. Mais c'est ça qui où trouve un bon réservoir dans le plateau central, comme le réservoir de Morovacois, Midlands, Morlong, etc. etc.
1: C'est bon justement qu'il y ait une campagne de communication qui peut expliquer la population qui peut arriver sur le terrain, parce que les Liconais disent ce robinet, ils ont donné de l'eau, quand il y a de l'eau, il y a trouvé dans la peine. C'est la réalité du terrain. Mais la situation de nos réservoirs est préoccupante à ce jour.
0: Oui, nous capables de dire la situation, quand nous dit mot de nouveau chiffre, là, hein, disons le stock total, quand nous comparons à l'année dernière aussi nous rappelle ici une année relativement difficile, mais la situation s'est améliorée à partir du mois de avril-mai jusqu'à septembre, nous avons la pluie au-dessus de la moyenne. Mais là qui finit arriver, quand nous comparons à sa stock total aujourd'hui, nous avons un déficit d'à peu près 22%. Ça, c'est dans le stock total, dans tous nos réservoirs principaux.
1: En général, il y a un déficit de 22%.
0: 22%.
1: Oui.
0: 22% là, Mopédia, il représente à peu près 20 millions de mètres cubes. Ça. 20 millions de mètres cubes, pour nous, l'idée, c'est nous avons 4 nicolières là, à peu près. 4 réservoirs.
1: 4 réservoirs nicolières.
0: Réservoirs en déficit. Là.
1: En déficit. Qui est énorme.
0: C'est étonnant ça argument là. Nos problèmes actuellement sont beaucoup plus accentués dans le plateau central. Quand nous finissons la pluviométrie dans le plateau central, depuis le mois d'octobre jusqu'à le mois de mai-juin cette année-ci, octobre 2025, il fait à peu près 8 mois. Dans 8 mois, il ne gagne que le mois de décembre qui la pluie ici au-dessus de la moyenne, c'est-à-dire en excédent de la moyenne qui nous a pu gagner. Tout ça, 7 mois-là, nous fin gagne la pluie déficitaire. Et ça, les fin impacter énormément le réservoir de Morovacois. Une bonne raison, à cela, moi, de nous, un chiffre, quand nous, moi, de nous, un chiffre hier, là, ça, je peux bien update-le aujourd'hui. Mais quand nous guettons, nous avons un déficit d'à peu près 32% quand nous comparons à l'année dernière.
1: Ça 32, pour Morovacois.
0: Pour Morovacois, ça 32% là, l'équivalent à peu près 9 millions de mètres cubes. 9 millions de mètres cubes veut dire qu'il nous peut causer à peu près 3 mois de supply déficitaire dans le réservoir de Morovacois actuellement quand nous comparons à l'année dernière. Mais ça, niveau de déficit qui nous est là, et en prévision que la météo peut dire qui nous prenait la pluie déficitaire dans les mois à venir. L'infini dire que le mois de juillet, août, est extrêmement déficitaire. Mais en anticipation de tout ça, nous donner là. C'est très raisonnable.
1: Vous prévoir une autre alternative.
0: Une autre alternative et en même temps la stratégie de distribution, allocation de l'eau, les pour bien raisonner, les pour bien allocation raisonnable, rationnelle dans la situation qui nous était en présence de tout le monde de l'information qui nous est là. Une des raisons qui fait nous peut faire, nous peut prendre bonne mesure de
1: bon, c'est une question qui nous gagnait par exemple là où fait une forecast, nous fait un tour d'horizon disons pour l'année prochaine comment bien été. Mais dis-moi, mais comment forecast pas pareil qui fait dans sa déficit là alors qu'il la plie pas qu'à contrôler.
0: Oui, vous connaissez, c'est un gros dilemme, ça.
1: C'est la nature.
0: Vous connaissez, bon, en termes de gestion, nous capables de donner une dose d'incertitude, l'eau, la nature. Mais c'est bon, nous pas capables, comme gestionnaire de l'eau, nous pas capables qui, tout le temps, n'est que nous mettre ça, l'eau, les deux, la nature. Nous pouvons bien prendre une stratégie, nous pouvons faire quelque chose pour overcome some challenge de qui la

0: la nature permet de nous. Mais nous aussi, il y a une limite qui, comment dire, aussi ou capable mettre en place une stratégie. Mettre en place une stratégie, il demande un petit peu de temps, le planning et plus le financement, etc., etc. Ça, capable
1: d'où la solution. D'où la, oui. Vous êtes au niveau, vous êtes servi de l'eau au niveau de nappe phréatique.
0: Nappe phréatique.
1: Ou plus de l'eau de ça. Alors, qui veut dire nappe phréatique pour Mandimoun qui ne connaît pas?
0: Vous connaissez, une nappe phréatique, c'est.

0: de la terre. Mm-hmm. Et ça aussi,
1: l'idée... Parce qu'il est clair qu'il, pour l'instant, n'est pas grave contre l'eau de réservoir.
0: Ouais.
1: Nous besoin contre l'eau de nappe phréatique.
0: Oui, nous besoin contre l'eau
1: de... Si nous guettons la situation.
0: En principe, si vous pouvez guetter, en principe, tout au long de l'année, nous comptons un peu de tout. C'est un combiné de supply,
1: mm-hmm.
0: de réservoirs, de nappe phréatique et en même temps de ressources en eau dans nos ruisseaux, dans nos la rivière.
1: Mm-hmm.
0: Ça veut dire que c'est un combiné de tout ça qui nous servit pour nous pallier sa demande qui nous est dans une zone de supply pour différents secteurs de l'économie.
1: Mm-hmm.
0: Mais là, c'est ce qui me motive à dire où c'est, disons, une nappe phréatique. Dans l'île Maurice, à peu près, fin l'étude, à nos niveaux même, quand nous faisons répéter une nappe phréatique à peu près, fin mapping, comme on appelle.
1: Oui.
0: Et il y a une nappe phréatique qui a à peu près un 5 fin identifié, une majeure. Et en même temps, dans le plateau central, c'est ce qu'ils ont appelé une recharge centrale de nouvelle nappe phréatique, une central recharge zone, on appelle mm-hmm. ça, qui arrivait, nous connaissons la pluviométrie dans l'île Maurice,
1: il est
0: très concentré mm-hmm. dans le plateau central. Mm-hmm. Et il voyait énormément l'ONT petite distance et l'eau lapse les temps. Mais là qui est arrivé, quand gros la pluie tombait dans le plateau central, ça les recharge nous ban aquifère radial en termes de la topographie nous connaît, nous l'île c'est volcanique,
1: mm-hmm.
0: une des bonnes raisons qui fait nous tout plateau central lit très haute, là nous avons la côte lit au niveau zéro la mer, ça veut dire ça l'eau ça petite distance.
1: Mon énorme man les bras au lit.
0: Les bras exactement.
1: Voilà.
0: Là où vous pouvez donner une bonne analogie,
1: mm-hmm.
0: c'est que quand une goutte de l'eau tombe dans niveau saturation, là il y a une tendance lit al vers la mer, mais mm-hmm. la même qui nous met de bonnes infrastructures pour nous capter ça. De l'eau là.
1: Mm-hmm.
0: Et une bonne partie de l'eau,
1: l'y
0: infiltrer dans la terre. C'est quand, on va prendre dans la technicalité, qui type la terre, etc., tout ça, l'influence un peu la nappe phréatique.
1: Oui. Pardon. Non, ça va.
0: Mais là, ce qui est arrivé, c'est quand la pluie là tombée, l'y infiltrer, et là, ça, de l'eau là, c'est ça même qui rentre dans ce qu'on appelle le nappe phréatique.
1: Mm-hmm.
0: Et c'est là qui nous fait, pour nous puiser ça, nous faire un forage. Ça, on appelle ça un borehole.
1: Mm-hmm.
0: Et à peu près, nous avons 635 boreholes à peu près pour tout usage.
1: Mm-hmm.
0: Et là-dedans, à peu près un tiers, 240, 250 à peu près. Je n'ai pas un chiffre exact, mais l'ordre de grandeur, je vais de nous. Là, c'est WA et dans ce nombre de boreholes là. Et à peu près 50% de nos besoins domestiques li provenaient de nos nappes phréatiques. Et nos qualité de l'eau nous préserve li très très bien dans nos nappes phréatiques. Une bonne raison qui fait ou trouver qui a un système de tout à l'égout. Là, moi, cause une gestion intégrée là.
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0: Le système de tout à l'égout capable ou au courant qui nous a un système de tout à l'égout qui commence depuis Kyopip, li al jusqu'à Saint-Martin, li passe dans sa région urbaine complètement. Mm-hmm. Vaquois, Phoenix, Beaubassin, Rosil, etc. etc.
1: Mm-hmm.
0: Mais ici même, dans sa région là même, c'est ça même le Central Recharge Zone, là même qui nous met en phréatique rechargé.
1: Mm-hmm.
0: Mais si nous pouvons ça ban système de tout à l'égout là, tout ça tu peux infiltrer, tu peux polluer nous de l'eau.
1: Mm-hmm.
0: Ça veut dire un ban rationnel de hier qui fait nous venir faire ça ban projet là, c'est protéger la qualité de nos ressources en eau souterrain.
1: Mm-hmm.
0: Et ça, c'est évidemment, nous avons un forage un peu partout, fini un mapping qui nous fait. Et à partir de là, là nous faisons un forage, nous avons besoin de l'été, côté la déficience, et là nous faisons un forage, et nous, la CWA développe un forage là, pour desservir différentes populations.
1: Mm-hmm. Alors, justement, au niveau de ce département, vous êtes ou qui directeur Water Resources Commission, M. Lomès Jogou. 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CWA, comment dire, il occupe Régor, il connaît qui est bisin fermé, qui est bisin réouvert, et le public bisin aussi averti, qui dit bisin pas gaspiller de l'eau. En bref,
0: vous connaissez, li en condition sine qua non, li en condition indéniable. Ou pas capable, imagine, un fournisseur de l'eau sans la collaboration de la Water Resources Commission et la CWA.
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0: Et évidemment, avec les autres man parties prenantes aussi, quand nous causons gestion de l'eau, moi, pour extendre cet argument-là un peu plus, ou question, c'est

0: 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Tout au début de l'émission, je viens de dire que dans la main droite, nous avons une ressource et dans la main gauche, nous pour, c'est pour fourniture de l'eau pour la population, différentes activités. Ça veut dire, l'obliger qui les marches de pair. La main gauche, la main droite, nous faisons marches de pair qui, là, nous faisons faire une évaluation, nous faisons faire un assessment à tout niveau durant, pendant l'année. Nous guettons huit situations comme ça, l'IP est évolué, qui bonne stratégie nous faisons mettre en place en termes d'allocation, en termes de rationnement ou pas.
1: Et par exemple, la CWA, il y a le 170 que tu collectes sur une complainte. Donc, est-ce que vous aussi, vous êtes basé sur une complainte, vous dites, bon, tel endroit, nous peut gagner telle demande, il est important qu'ils nous mettent un petit peu plus en face là-bas. Un exemple, moi, de nous.
0: Bon, Geta, et CWA, il y a ce système de complaintes. Où il y a des complaintes, il y a différents types, ça.
1: Oui.
0: Pas seulement no water, comme on dit. Mm-hmm. L'ICAV, il y a beaucoup, beaucoup de différents types de doléances qui...
1: Vous êtes tri, ça, vous êtes prendre le...
0: ça.
1: Oui.
0: Mais quand il s'agit d'allocation de l'eau, nous guettons dans le système en général.
1: Mm-hmm.
0: Mais le micromanagement de distribution, etc., ça, c'est la CWA qui fait. Mm-hmm. Mais quand nous guettons dans la généralité, oui, nous autant 1000 mètres cubes. Disons, moi, donne-nous un exemple, là, disons. Disons, dans l'Est, nous puisons à peu près 23 000, 25 000 mètres cubes par jour depuis le réservoir de Piton diminué. Ça, c'est nous peut donner la CWA.
1: Mm-hmm.
0: La CWA, ce gestion, là, il peut venir, il peut traiter, il peut distribuer. Mais maintenant, faire quoi dire, nous gagnons niveau Piton diminué peut baisser. Et il peut venir un niveau, une baisse inquiétante à une certaine
1: niveau,
0: à une certaine l'étang, à une certaine période, disons. Là, nous pouvons avertir la CWA que ça ne peut pas continuer pareil.
1: Mm-hmm.
0: Ça veut dire que nous devons développer une stratégie pour diminuer sa qui quantité nous peut puiser depuis le réservoir. Et en même temps, là, nous guettons qui stratégie pour mettre en place en termes de communication, informe la population qui, oui, nous pour mettre un système de contrôle et en même temps pour avoir une réduction en termes de fourniture.
1: Mm-hmm.
0: C'est ça qui nous peut faire actuellement pour la région de Marovakwa.
1: Mm-hmm.
0: C'est-à-dire, Marovakwa, tu peux gagner de l'eau un peu normal, mais là, avec la situation, comment elle était, le stock de Marovakwa, hier, il était à 46,2%.
1: Mm-hmm.
0: 46,2%, comme on finit, oui, il y a un déficit d'à peu près 32%. Mais nous avons quand même la même stratégie de distribution.
1: Mm-hmm.
0: Ça veut dire que nous devons adopter une stratégie précautionnaire quand nous faisons une heure d'ouverture et une heure de fourniture, quand réduite. Une de bonnes raisons, c'est qui m'opérico, la CWA, les films mettent 5 heures temps, 6 heures temps, et ils dépendent dans la région, ils peuvent fournir de l'eau, et évidemment, ça, il y a une autre gestion à faire. C'est une gestion extrêmement compliquée, ça, vous connaissez, en termes de hydraulique, de nos systèmes, quand ils opèrent une valve, etc. Ça, CWA, l'IPFL, déjà, mais tant bien que mal, évidemment, il y a une difficulté, mais seulement nous comprenons ça très bien, mais nous expectons que la population aussi, NCP, qui dire, nous fait un appel.
1: Dans sa globalité, quelle mesure vous pouvez prendre pour aider la population davantage avant de terminer l'émission?
0: Oui, vous connaissez actuellement, là, une bonne stratégie qui est incessamment nous pour une campagne de forage pour faire un drilling, un boreholes, comme on dit, campagne de forage, côte besoinée. Ça, c'est nous travaillons en close collaboration, concertation avec la CWA pour nous guetter côte ça besoin. Et là, nous faisons un drilling pour nous exploiter plus de ressources. Ça, c'est en termes d'exploitation de ressources qui nous est.
1: Mm-hmm.
0: Évidemment, il y a un plan à long terme, comment le Marshall Plan présenté, côté dans différents axes là-dedans, comme drilling borehole, déviation et changement de tuyau, etc., pour diminuer la perte, tout ça.
1: Mm-hmm.
0: Mais l'air là qui nous peut faire, ici, c'est, il y a une opération de valve qui peut faire, et il y a un water tankers aussi qui la CWA peut mettre à disposition de la population, et en même temps, il y a une campagne de sensibilisation aussi. Mais ici, c'est extrêmement important. Dans une situation difficile, nous comprenons parfaitement l'inconvénience qui s'est créé à la citoyenne, mais il est extrêmement important aussi qu'il nous comprend que la situation demande une mesure pareille, nous mettre en place.
1: Mm-hmm.
0: Mais dans cette situation-là, il est important qu'il nous comprend, nous collaborer, nous très conscients de cette inconvénience-là et vraiment nous

0: sympathie, nous sympathique avec l'eau savane l'aspect-là, mais moi pensais que quand la situation améliorait aussi, évidemment, nous, ça nous monitore la situation, là, nous prenons des mesures pour alléger la situation un petit peu pour la
1: Et c'est
0: population.
1: pour ça aussi que la population vient prévoir déjà prendre une tank avec la pompe.
0: Ah oui, et ça c'est bonne recommandation qui tout le temps nous peut dire qui est extrêmement important, nous garde un stock, un buffer stock, comme on appelle. Parce que vous connaissez quand la CWA pour l'orgue de l'eau, 5 ans, 6 ans, avec la pression et les durées qui visent, si ou la case ou pas la case, et ou tank, ou
1: Il peut
0: un tank,
1: stocker.
0: il peut stocker. Ça veut dire, ou pour un stock qui peut être et ou pour servir ça même ça stock là. C'est que nous peut dire que nous finissons rempli tank, mais évidemment, il y a une difficulté technique aussi, parfois, il y a une habitation dans hauteur, tout ça, mais l'eau, sa durée là, il n'y pas réussi à remplir ce tank. Mais là, nous avons nous fallback position de water tankers, etc. Mais water tankers, il va pas le remplacer, ça va une coupure qui nous permettait en termes de réduction de air d'ouverture, air de fourniture. Mais là, c'est
1: Il y a
0: qu'il
1: une
0: y a
1: alternative, il y a une
0: l'alternative
1: solution,
0: qui, dans
1: même
0: mon cas, exception.
1: un camion citerne,
0: Oui,
1: voilà.
0: camion citerne. Mais en même temps, il est bon noter qui quand ça quand nous avons une situation comme ça, il ça il existe qui est une facilité qui la Banque de Développement peut donner
1: DBM, oui.
0: et un gros montant aussi qui finit être budgété dans le nouveau budget en termes de Water Tank Grant Scheme. Et en même temps, il y a les autres aspects aussi qui est extrêmement important pour faire nous pas réaliser. Ça va une mesure qui nous apprend à la maison même, pas nous-mêmes, c'est nous cave capter un peu de l'eau. Vous connaissez, si on a envie de faire un peu plus professionnel, il y a un tank qui vendait ce qu'on appelle les rainwater tanks, rainwater harvesting schemes. Il y a un scheme,
1: Capter la pluie.
0: capter la pluie, quand tout ça, la pluie là
1: Voilà.
0: tombe, on bien remarqué qui comptait de l'eau aller dans sa vanne d'alleu là. Là, si vous captez ça, c'est vous servir ça de l'eau là. Ou faire une petite irrigation, une petite plante, ou faire un petit lavage, etc. Mais ça c'est une initiative. Ou pas puise de l'eau depuis un de le traité pour laver, ban sali, tout ça. Mais tout ça, vous connaissez,
1: Oui, vous prenez de l'eau traitée pour laver, pour faire un nettoyage.
0: nettoyage.
1: Les plus de l'eau traitée pour consommer, par
0: Consommer,
1: exemple.
0: oui. Parce qu'il y a un coût derrière, vous avez
1: Voilà.
0: réalisé. L'autre côté, l'appli est gratuite. Nous cave capter ça et là nous capables faire nos bonnes travail qui ça qui pas demande un niveau de qualité de l'eau comme ça qui traité pour faire sa bonne travaux là sa bonne activité
1: Alors,
0: là.
1: rapidement, le mot de la fin.
0: Ah, le mot de la fin, ça, vous connaissez tout le temps, nous pour continuer d'y aller, qui, Zéfo, nous peut bien faire, mais la gestion de l'eau, quand nous, dans une situation de crise, la gestion de l'eau, il pas juste incombe à bonnes autorités, à bonnes départements, au ministère, mais il aussi demande la collaboration, la coopération de tout à chacun et de la population. Nous conscients de sa inconvénience qui peut être créée parfois quand nous une bonne coupure, mais nous peut demander un petit peu de patience à la population, un petit peu de collaboration. Vous connaissez, je peux collaborer, mais ici, moi, je vous fais un appel à tant que possible si la population, un peu ressaisir un petit peu en termes de ce usage. Dans une situation de crise, nous pas capables de servir de l'eau traitée. Quand nous pouvons gagner 5 ans, 6 ans pour nous commencer à mettre un quartier, nous commencer à laver, ban sali, etc.
1: Ou baigner 30 minutes,
0: 30
1: tenir
0: minutes,
1: temps,
0: tout
1: donc il
0: ça.
1: faut
0: Mais ça veut
1: éviter.
0: dire qu'il y a une mesure qui
1: Voilà.
0: compte nous prendre. Bon, ça c'est un petit peu de ça, mais je connais un autre aspect, moi pas pour tergiverser l'eau là, nous aussi conscients qu'il parfois il y a un tuyau cassé, tout ça. Parce que la population peut dire que ça, ou peut dire moins économiser, mais l'autre côté de l'OBPSI. Mais reste à chaud que la CWA, il y a l'équipe dédiée dans différentes zones. Quand je te recevoir une complainte comme ça,
1: Alors, 170.
0: 170, je t'al faire ça. Ça veut dire, en guise de conclusion, c'est que moi, je peux dire que ça nous besoin conserve nous de l'eau. À n'importe quel moment, que ce soit crise ou pas, dans une situation excédent aussi, nous besoin et un mindset de nous pas besoin gaspiller même de l'eau et nous besoin servir de l'eau comme on besoin très judicieusement et avec modération dans n'importe quel cas de figure.
1: En tout cas, merci de vos présences ce matin.

0: Monsieur Lomash Djagou, qui est le directeur de la Water Resources Commission, une émission proposée par le ministère de l'Énergie et de l'Utilité publique. Et passez une bonne journée et conservez l'eau. L'eau, c'est la vie, ne l'oubliez pas. Et utilisez-la judicieusement, c'est le mot à retenir.
1: Merci Ashley, et exactement, c'est ça.
0: Merci, bonne journée à tous. Je vous retrouve dans quelques minutes en musique jusqu'à 11h, et à 11h, vous retrouverez Melling Balou pour Interface.
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Bonjour à tous, juste avant c'était Falling For You. En musique, on poursuit avec Natacha Saint-Pierre. Le titre, c'est Juste Comme Ça. Juste après, on aura aussi du Alex Warren, Bon Jovi et Burna Boy. Bonne écoute.

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Bon jovi à l'instant avec Red, White and Jay-Z sur votre radio. C'est RMA, la radio nationale, tout en musique. Hein. Merci de nous écouter à travers nos fréquences 98.9, 97.3 et le 91.7. Les rendez-vous de la journée à ne pas rater. Hein. Donc on vous a dit à 11h, vous retrouverez Mailing Balou pour Interface. À partir de midi, eh bien, c'est l'émission Autour du Monde avec Nikita. Midi à 14h, à 14h, vous retrouverez Elodie pour Track and Tales. À partir de 16h, c'est Elvis Kenneth qui sera des vôtres pour l'Afternoon Ride. À 20h, vous retrouverez ce soir, et eh bien à 18h plutôt, vous retrouverez ce soir Prakash pour la playlist. 20h, l'émission dédiée aux artistes avec Stéphane Ravaton, ça nous la musique. Et aujourd'hui en plus, c'est Off Session, les artistes qui seront en studio pour mettre une bonne ambiance. Donc 20h, 23h aujourd'hui, donc justement Off Session, petite musique de nuit à partir de 23h. Voilà le programme de la journée sur votre radio. On termine avec Angèle, oui ou non. Bonne journée à tous, à bientôt.

0: Bien.
1: Bonjour, bonjour, bonjour les amis. Nous la même, 480-90. 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Allez, nous revenons juste après ça, préparez le téléphone, nous, le 480-90.

0: 490, les amis.
1: Imagine, correct là.
0: 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Réponse jeune gâté qui s'en a au bout du fil. 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Allô?
2: Allô, bonjour.
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2: Allô, vous avez mon radio, vous avez mon radio.
0: Ah, bien bizarre, bien bizarre.
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1: Bonjour, qui manier? 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
2: Oui, je sais, bonjour.
0: Oui, Zéro?
2: Oui, bon, ça.
0: Qui m'a gagné, Zéro?
2: Ah, c'est la mauvaise fille, là, moi. Parce que moi, vous avez une café, qui veut moi, venir au téléphone. Mon père, du petit enfant.
0: Aïe, aïe, aïe.
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0: 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Qui m'a dit?
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2: Bon, ben, petit coucou pour Nicole de Bambou.
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0: Oui. 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
0: Merci, gros bisous à vous. 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
0: Bye, 480-90, ça le numéro de ça aussi pour Zéro et pour toute la famille radio. Un petit patience, s'il vous plaît.

0: 90, allez, nous guetter qui s'en a au bout du fil.
1: Allô? Allô? Allô? Allô?
2: Bonjour.
1: Bonjour, maman, mariage?
2: Oui.
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1: 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Toutes équipes écoutent radio. Trop beaucoup me la liste à l'épée.
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1: Ben, moi, embrasse tout ça, moi, je vous dis, bon mercredi. Pour Dieu, bien, bonne santé.
0: 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Gros bisous, ben, demain matin. 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
1: oui,
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0: Ah ben, gros bisous, sans oublier Olette. 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
0: 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Vraiment faim. 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
0: Allez, les amis, nous allons faire un petit letout dans Chinatown. Nous allons guetter un cookie banana pour vendre. 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

0: Passez à la flamme des studios.
1: Ah oui, je me disais, j'étais dans une gros Lafayette des studios, les amis. Ah ben oui, faut une...
0: Bonjour les amis, comment ça va? Le nous m'arrêter à la même...
1: Ah oui, j'ai toujours la même mal. Écoute, nous faisons un petit coucou à Zislaine. Il y en a trop beaucoup pour dire. Parfois, je ne peux pas dire à maman, ton manuel dit Zis, pour ça, il n'y a pas dire pour moi. Ben non, il y en a trop beaucoup. 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À toute la famille jeune, 402, 80, 90, si j'ai envie de faire un petit coucou qui gagne sur l'anniversaire aujourd'hui, ben, j'ai ce bon anniversaire, l'eau la terre maman Maurice, l'eau la terre maman Rodrigue. 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Nous faisons un gros câlin. 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Pas hésiter, vous êtes téléphone nous.
2: Nous la même. Allez, avouez-nous, vous êtes numéro. Numéro de téléphone, pas de sens. Il reste toujours pareil. 480-90. Non, allez. Ça n'a pas été là.
1: Dans le guet, j'en moque. Tobiz. Je ne sais pas. Qui est-ce que vous dites? Moi, je. Dans le guet, qui est-ce que vous dites?
0: Qui c'est ça?
1: Moi, je.

0: Je peux l'envoler. Je va s'en bas en bas. Quand il y a ça, ça risque d'envoler, mais il va s'en bas en bas. J'ai un jeu, vous connaissez. Olga?
1: Oui?
0: Ben, je suis passé, dites-le, moi, quand il y a des dans ce volier, soit elle, moi, pas connaît, je me rappelle.
1: Ça n'a pas de dire, là.
0: Ben, où l'homme mais sec, DJ?
1: Ah, moi, pas de game, je me sens, tu parles pas, connaît qu'il en joue, il était pas le gâteau de dos.
0: Enfin, ben, si, monsieur, si, vous pouvez passer, si la mère t'a bouillé, tout poisson t'a cuit. Allez, les amis, nous prenons l'appel. Dadoun, PGP fait une reply. Les amis, nous mettons les enfants à la forêt. Dadoun, Fabienne, Gaëtan, Véro, je te fais un gros câlin. Mais si vous gagnez, vous mettez les mauvais tracés. Vous ne pouvez pas trouver, mais soit demain, le matin, vous tracez, vous êtes là. Allez, nous prenons l'appel. Allô? Allô? Allô? Aïe, aïe, aïe, mais il est en ligne, mais comment il n'y a pas répondre? Allô? Allô, allô?
2: Allô, bonjour, tonton Manière.
0: Bonjour.
2: Bonjour, toute la famille de la radio.
0: Gisland et Saint-Paul. Gisland
2: et Saint-Paul. 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
0: Ah ben, avec sa bonne humeur, là, nous connaissons.
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0: 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Rien à dire. Alors, fini, préparer, là, que ça n'a pas chéri, prépare manger.
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0: Un plat au pain, mais avec quoi?
2: Salade, ton. Mais pas du nord.
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2: Ça suffit pour le deux.
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2: Toujours à Marie-Noël de Lia de Castel.
0: Mm-hmm.
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0: Oui.
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0: Oui.
2: Toujours Jason, Mirella, Christopher. 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Et quatre petits enfants.
0: Oui.
2: Mon belle-fille. 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
0: Oui.
2: Et tout le reconnaissant, et surtout Nathalie, Jacqueline, tout le monde Aline Maurice. Et surtout pour toute la famille Belair.
0: Oui.
2: Pour tout. Et surtout Rosemont de Foréal.
0: Oui.
2: Merci beaucoup, bonjour. Et surtout mon mari, j'adore beaucoup.
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2: 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Et pour toute la famille Moutia.
0: Ah ben, on embrasse bien, bien fort. 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
2: sans... Merci, tonton Jocelyn.
0: Oui,
2: merci,
0: nous l'avons.
2: Merci, ma tante Olga.
0: Nalcosa.
2: Tonton Jocelyn.
0: Oui, Nalcosa.

0: salade
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1: le
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1: monde à la baisser.
0: 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On fait vraiment faim là. 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
1: Allez, rad. Bye bye.
0: Bye bye. À ciao, ciao. À demain si vous voulez bien. Les amis. 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

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Mon père,

0: Et voilà les amis, ça va ton Daniel?
1: Ah oui, ça va, ça va.
2: 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Les amis, nous arrivons 11h49. 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
2: 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Nous arrivons 11h49. 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

Voilà les amis, nous arrivons 11h54, ben nous arrive la fin de l'émission. 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Allez, bye bye les amis. 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Qui travaille à la météorologie. Météo, oui. Ben, je vais aller babader pour dire un petit bonjour. Ah, ben oui, t'as raison. Mais là, l'émission est finie. Ben, on dit à demain matin, 7h à 8h. Bien sûr. Bye bye, les amis. Gros bisous, à demain, si vous voulez bien.

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0: tous à la une des images de vidéosurveillance qui ont suffi à faire tomber tout un réseau. 9 suspects ont été appréhendés hier après le vol à main armée de Calbas il y a 2 semaines. Et 4 coffres-forts ont refait surface à Yémen. Les détails dès le début de ce journal. Porter plainte pour violence conjugale bientôt possible dans n'importe quel poste de police, c'est l'une des mesures phares du Domestic Abuse Bill, dont les débats en deuxième lecture ont débuté hier au Parlement. La première ministre adjointe défend un renforcement de la protection des victimes, vous l'entendrez. L'actualité, c'est aussi la facture d'eau qui devrait bientôt grimper pour l'usage commercial. Le directeur de la FCC questionne le financement du football mauricien et puis dans le journal des sports, la France offre un récital face à la Suède en Coupe du Monde. C'est une vaste opération policière qui a conduit hier à l'arrestation de 9 suspects et la saisie de coffres-forts, les mêmes qui avaient été cambriolés dans le Nord il y a 2 semaines, qui contenaient pas moins de 5 millions de roupies, retrouvés cette fois à Yémen. C'est grâce aux images de vidéosurveillance privée ainsi que celles des caméras Safe City que la Crime Intelligence Unit du Nord, en collaboration avec celle de la Division Ouest et d'autres unités, a pu reconstituer les déplacements de la fourgonnette utilisée pour perpétrer le vol. On parle là, Lovina Sophie, de l'itinéraire emprunté avant, pendant et après les faits.
1: La fourgonnette avait été rapportée volée par son propriétaire le 13 juin à Morcellement-Saint-André. L'implication d'une motocyclette et de 2 voitures facilitant les déplacements des auteurs a également été relevée. C'est ainsi que la police a pu mettre la main sur 4 des coffres-forts volés à

0: Yémen dans la région de Tamarin. Une opération coordonnée à Rosebel a ensuite permis l'arrestation d'un des suspects impliqués. Ce dernier a dénoncé le nom de ses complices. Lors d'une perquisition au domicile de deux suspects, à savoir Jonathan Perrine à Dépinay, une somme de 8 000 roupies a été récupérée, tandis que chez Donovan d'Argent, 118 000 roupies ont été saisies. Pour rappel, le 14 juin, le vigile d'une entreprise à Calbas avait été ligoté, selon ses déclarations à la police, alors qu'il se trouvait dans le hall de la société, il avait remarqué une fourgonnette blanche. Ensuite, une dizaine d'hommes cagoulés et armés de sabres et de bancs métalliques sont entrés dans le hall. Trois d'entre eux l'ont ligoté avec un morceau de tissu et l'ont laissé au sol. Par la suite, les malfaiteurs se sont emparés de plusieurs coffres-forts dont le butin est estimé à 5 millions de roupies.
1: Les précisions de Lovina Sophie. Élargir le champ d'application des violences domestiques. Pour mieux répondre aux réalités actuelles, voilà toute la démarche derrière le Domestic Abuse Bill, le projet de loi sur les violences conjugales. Le débat sur ce texte a démarré hier à l'Assemblée nationale et c'est celle qui en est à l'origine qui a pris la parole en premier, la première ministre adjointe et ministre de l'égalité des genres, Ariane Navarre-Marie. Elle a tenu à souligner l'importance de cette nouvelle législation puisqu'elle prévoit un renforcement important de la protection des victimes qui pourront désormais se rendre dans n'importe quel poste de police du pays pour porter plainte. Les policiers auront l'obligation d'enregistrer la déposition et d'ouvrir une enquête sans délai, quel que soit le lieu où les faits se sont produits. Le délai accordé aux tribunaux pour convoquer la personne mise en cause sera aussi réduit de 14 à 7 jours. Les ordonnances de protection feront l'objet d'un suivi tous les 3 mois afin d'évaluer le comportement de l'auteur des violences.
2: L'officier responsable du poste, indépendamment du lieu où l'acte a été commis ou du lieu de résidence de la victime, est tenu d'enregistrer la déclaration de la victime et de faire enquêter sans délai sur les circonstances de l'infraction. Une victime peut désormais se rendre dans n'importe quel poste de police du pays. Avant ce présent texte de loi, des femmes étaient renvoyées parce qu'elles s'étaient présentées au mauvais poste de police. Cela prend fin. Le tribunal disposera dorénavant de 7 jours au lieu de 14 jours à compter de la date de la demande pour convoquer la personne mise en cause et statuer. Ce nouveau texte de loi à la section 8.4 va plus loin. Le tribunal, au moment d'émettre l'ordonnance, demandera un réexamen périodique tous les 3 mois pour évaluer le comportement de l'auteur des violences.
1: Autre changement significatif, ce ne sera plus à la victime de quitter le domicile et les enfants, mais à l'auteur présumé des violences. Le tribunal pourra ordonner son exclusion du foyer ou lui imposer de financer un logement alternatif pour la victime. Selon Ariane Navarre-Marie, le Domestic Abuse Bill prévoit également des mesures de réhabilitation pour les auteurs de violences. Le tribunal pourra ordonner un suivi psychologique et le non-respect de cette décision vaudra une amende pouvant aller jusqu'à 50 000 roupies.
2: La section 13.4 prévoit que la victime ne devrait pas avoir à déraciner ses enfants, quitter son foyer, abandonner son environnement en raison de la violence de son conjoint ou sa conjointe. Lorsque l'exclusion du domicile n'est pas possible, le tribunal peut ordonner à l'auteur des violences de pourvoir à un logement alternatif pour la victime. La charge incombe à celui qui a créé le danger et non à celle qui en a souffert. Un intervention order visant à la réhabilitation des auteurs, car un auteur de violence non réhabilité récidivera. Le tribunal peut ordonner une évaluation psychologique de l'auteur par un psychologue de mon ministère. Sur la base de ce rapport, le tribunal peut, avant de statuer sur l'ordonnance de protection, émettre une ordonnance d'intervention obligeant l'auteur à participer au programme.
1: Hier encore au Parlement, plusieurs autres ministres sont intervenus plus tôt dans la journée lors de la séance des questions parlementaires cette fois. Le ministre de l'Énergie et des Services Publics, Patrick Asiervaden, a révélé que la CWA doit plus de 3,4 milliards de roupies à l'État, dont 2,9 milliards en arriéré. Il a également indiqué que l'autorité hydrique a enregistré un déficit de

0: 755 millions de roupies pour l'exercice financier clos le 30 juin l'année dernière. L'absence de révision tarifaire depuis plus de 14 ans ou encore la hausse du coût de l'électricité sont parmi les principales causes de cette situation selon lui.
1: La CWA m'informe qu'au 25 juin 2026, donc ce mois-ci, le montant total des paiements dus aux entrepreneurs, prestataires de services, fournisseurs, s'élevait à environ 697 millions de roupies. Sur ce montant, 470 millions de roupies sont dus à la Central Electricity Board, au titre des factures d'électricité accumulées depuis plusieurs années.
0: Patrick Assirvaden a également rappelé que le coût de production d'un mètre cube d'eau s'élève aujourd'hui à 24 roupies, alors que la CWA ne perçoit en moyenne que 14 roupies par mètre cube vendu. Le ministre a confirmé qu'une révision des tarifs pour les secteurs utilisant cette ressource à des fins commerciales interviendra dans les prochains mois. Alors soyez rassurés, cette augmentation éventuelle ne concernera pas les abonnés domestiques.
1: Je souhaite également attirer l'attention de cette Assemblée sur le cas de certaines entreprises qui utilisent l'eau distribuée par la CWA à des fins commerciales. Dans certains cas, l'eau contenue dans une bouteille qui est vendue dans les supermarchés représente un coût d'à peine l'eau entre 3 sous et 5 sous. Nous savons tous combien une bouteille d'eau est vendue sur le marché. Il est donc légitime, je l'ai dit avec sérieux, il est donc légitime de s'interroger sur la contribution de ces usagers commerciaux à la pérennité du service public de l'eau et de veiller à une utilisation plus équitable de cette ressource nationale.
0: Vous écoutez Ramin, il est midi 9 et le directeur général de la FCC s'interroge sur la gestion et les résultats du football mauricien lors d'un forum consacré au rôle des conseils d'administration hier. Tidjoude Oudaoudari a pris l'exemple du Cap-Vert, un pays avec une population beaucoup plus petite mais qui a réussi à se qualifier, à défendre son drapeau sur la scène internationale. Il se demande comment Maurice, malgré les investissements importants dans le football, n'a toujours pas atteint ce niveau de performance. Pour lui, les responsabilités au sein des institutions doivent être confiées à des personnes compétentes et qualifiées.
2: Rwanda, Cap-Vert, Botswana et Seychelles. Elle pose sa manque de questions. Qui fait sa bande pays-là, la ONU? Qui fait? Ils ont une raison. Parce que sa bande du monde qui est énorme, qui roule le pays, qui dort boat, qui dort partout. Je tenais une responsabilité envers notre pays. Je pose moi la question, comment se fait-il qu'il nous ait un gros investissement dans le sport et jamais nous avons qualifié pour la Coupe du Monde et Cap Verde, la moitié size of population, autour de nous, fait la guerre de l'équipe pour notre pays. C'est un travail qu'il nous fait depuis bien longtemps. Nous avons gagné l'autre type de personnes. Je tenais un commitment extraordinaire à all levels. Et il n'y a pas été une personne qui est dans ce billage de la ONU.
0: Tidjoude Oudaoudari avec Adrien Valère. En Espagne, au moins 1028 décès attribuables à la chaleur ont été recensés en juin. Un mois marqué par la canicule qui a touché de nombreux pays d'Europe. C'est ce que rapportent les données publiées aujourd'hui par l'Institut de Santé Carlos III à Madrid. À titre de comparaison, selon RFI, c'est plus du double que les 407 décès attribuables à la même cause à la même période l'année dernière, qui avait été le mois de juin le plus chaud depuis le début des séries statistiques, d'après l'Agence nationale météorologique. Midi 11, le journal des sports d'Ashley Citana.
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Bonjour à tous, on démarre avec la Coupe du Monde 2026. Trois affiches étaient au programme hier et deux ce matin. Et la première surprise, c'est bien sûr la Norvège qui retrouve les huitièmes de finale pour la première fois depuis 1998. Les Scandinaves ont éliminé la Côte d'Ivoire à 2-1 grâce à un but décisif d'Erling Haaland à la 86e minute. Antonio Nusa avait ouvert le score avant l'égalisation d'Amada Diallo. Les Norvégiens défieront désormais le Brésil pour une place en quart de finale lundi prochain. Et les Bleus ont aussi assuré le spectacle pour le retour de Didier

0: Deschamps sur le banc. L'équipe de France a dominé la Suède 3-0. Kylian Mbappé, auteur d'un doublé, et Bradley Barcola ont porté les tricolores vers une qualification convaincante. Brillant à la création, Michael Olise a délivré deux passes décisives et confirmé son excellente forme. Avec désormais 18 buts inscrits en Coupe du Monde, Kylian Mbappé se rapproche un peu plus de l'histoire. L'attaquant français n'est plus qu'à une seule réalisation de Lionel Messi, auteur de 19 buts en phase finale du Mondial. Et après la rencontre, Kylian Mbappé a salué la préparation de son équipe, qui a permis aux Bleus de livrer une prestation convaincante face à la Suède. Mais le capitaine français estime que le plus dur reste à venir. Selon lui, les Bleus devront encore élever leur niveau de jeu avant le 8e de finale face au Paraguay ce dimanche. Le Mexique s'est imposé tôt ce matin 2-0 face à l'Équateur en 16e de finale. Les deux réalisations sont intervenues en première période, signées Julián Quiñones et Raúl Jiménez. Un avantage rapidement construit que El Tri a su gérer avec maîtrise jusqu'au bout, jusqu'au coup de sifflet final. Grâce à ce succès, le Mexique poursuit son aventure et se qualifie pour le tour suivant. Il affrontera le vainqueur du choc entre l'Angleterre et la République démocratique du Congo, programmé ce soir à 20h, et ce sera en direct sur MBC Sport 11. Et justement, l'Angleterre qui affronte la République démocratique du Congo à Atlanta aux États-Unis en 16e de finale. Invaincus en phase de groupe, les Free Lions, emmenés par Harry Kane et Jude Bellingham, partent favoris. Toutefois, leur niveau de jeu n'a pas toujours convaincu malgré une première place dans leur groupe avec 2 victoires et 1 match nul. En face, la République démocratique du Congo vit une aventure historique. Pour sa première qualification en phase à élimination directe, les Léopards ont créé la surprise en terminant parmi les meilleurs 3e, apportés par Yohan Wissa, auteur d'un doublé décisif contre l'Ouzbékistan. Les Congolais espèrent poursuivre leur parcours, donc un match à ne pas rater ce soir à 20h sur MBC Sport 11, Angleterre, République démocratique du Congo. Et notre consultant Colin Bell estime que les Free Lions ont bénéficié d'un tirage favorable. Selon lui, la RDC manque encore d'expérience à ce niveau de la compétition, ce qui pourrait jouer en faveur de l'Angleterre. Nous écoutons Colin Bell.
1: Bon, c'est là, l'Angleterre, c'est un tirage favorable. C'est tout, nous déjà connaît qu'il n'y pas tape avec un grand équipe européenne. Mais quand même, les bizarres restent vigilants. C'est tout. Là, il a essayé de montrer pas mal de choses dans ce match précédent, dans le match de poule. Mais là, comme on vous dit, il y a une phase de match direct. Tout est possible. Mais bon, c'est l'Angleterre, elle n'est pas comme favori. Puis ce format actuel, bon, il est vrai, il fait un match nul la dernière fois. Mais là, il n'y a pas une. Tout autre manche. Bon, il reste quand même qu'il a essayé de montrer qu'il y a une défense très, très costaud. Ce qu'il est capable, je pense, comme ça encore, pour contrecarrer l'attaque de l'Angleterre. Mais quand même, je pense que l'Angleterre a besoin de faire la différence dans un match.
0: Et à minuit, place au choc de la soirée, la Belgique défie le Sénégal pour une place en 8e de finale. Les Diables Rouges, premiers de leur groupe après un début de tournoi mitigé, comptent sur Kevin De Bruyne, Leandro Trossard et Thibaut Courtois pour confirmer leur montée en puissance. En face, le Sénégal arrive en confiance après son impressionnant 5-0 face à l'Irak, un record pour une sélection africaine en Coupe du Monde. Et pour notre consultant Colin Bell, l'expérience des Diables Rouges pourrait faire la différence dans ce duel. Nous l'écoutons.
1: Là, une autre équipe africaine encore. Pour moi, le Sénégal, je pense qu'il est capable de faire la différence vu que Belgique a une victoire laborieuse lors de cette dernière sortie. Bon, nous sommes capables de dire que la Belgique est dans un jeu vieillissant comme Lukaku, Kevin De Bruyne, etc. Mais quand même, je pense que la Belgique, c'est une équipe très redoutable, surtout en Europe. C'est une équipe imprévisible, que dans n'importe quel moment, les Caraïbes scorer, comme à montrer d'autres sur le dernier sorti. Mais quand même, je pense que le Sénégal, qui a aussi beaucoup de joueurs de talent dans ce effectif, un joueur qui joue en Europe, je pense que ce n'est pas un jeu assez équilibré qui nous va attendre aujourd'hui. Voilà, moi, je trouve qu'il est dans les 90 minutes, il y a un match nul.
0: Et la troisième rencontre programmé demain matin, les États-Unis affronteront la Bosnie-Herzégovine à 4h à San Francisco en 16e de finale de cette Coupe du Monde 2026. On termine avec du tennis à Wimbledon pour son grand retour sur le gazon londonien. Serena Williams

0: a été éliminée dès son entrée en lice par l'Australienne Maya Joint en 3-7 disputés, 6-3, 6-7 et 6-3. À 44 ans et absente du circuit en simple dame depuis 2022, l'Américaine a livré une belle bataille sans parvenir à renverser la rencontre. Malgré la défaite, elle a été longuement ovationnée par le public de Wimbledon, saluant une prestation courageuse et surtout une carrière déjà légendaire. Et la compétition continue à Wimbledon avec le deuxième tour. Cet après-midi, Yannick Sinner, numéro 1 mondial, sera en action sur le centre court face au Portugais Nuno Borges. En soirée, gros choc attendu à 20h, Novak Djokovic défiera le Grec Stefanos Tsitsipas. Et chez les dames, la numéro 1 mondiale, Arina Sabalenka, sera également en action sur le court face à l'Américaine McCourtney Kessler. Voilà donc autant pour ce journal des sports. Merci de l'avoir suivi. Vous allez retrouver la Nikita pour la suite.
1: Merci beaucoup, Ashley.

midi passé de 19 minutes, je vous donne la lecture des avis d'obsèques. On nous prie d'annoncer le décès de monsieur Louis-Roger Comol. Le décès de monsieur Louis-Roger Comol, aussi connu sous le nom de Roger, âgé de 77 ans. Le convoi sortira de chez son épouse, madame Anne Comol, à Corfagny, à Chemin-Grenier, aujourd'hui à 13h, pour se rendre dans l'église Notre-Dame du Mont-Carmel, à Chemin-Grenier, et de là au cimetière de Rivière-des-Galets. Le décès de monsieur Vinay Mitre Thuramen. Le décès de monsieur Vinay Mitre Thuramen, aussi connu sous le nom de Vinay, âgé de 71 ans. Le convoi sortira de son domicile à la rue Clausel à Phoenix, aujourd'hui à 13h15, pour se rendre à l'incinérateur de Solferino. Le décès de madame Pierre-Marie Andrea. Le décès de madame Pierre-Marie Andrea, née Gracieuse, aussi connue sous le nom de Andrea, habitant numéro 45 à la rue Cocoterie à Rochepoix, âgée de 90 ans. Le convoi sortira de la chapelle ardente de Mourat à la route royale Petite Rivière, aujourd'hui à 13h30, pour se rendre dans l'église Sainte-Thérèse de l'Enfant Jésus, à résidence La Cure, et de là au cimetière de Bois-Marchand, Terre Rouge. Le décès de monsieur Louis-Francis Joseph. Le décès de monsieur Louis-Francis Joseph, aussi connu sous le nom de Francis, âgé de 53 ans. Le convoi sortira de chez sa sœur, madame Marie-Claude Hautance, à Morcellement-Villarès à Gros-Billot, aujourd'hui à 14h, pour se rendre en l'église Notre-Dame du Refuge à New Grove et de là au cimetière de Petit-Bel-Air. Le décès de monsieur Pierre Stewart Josselin. Le décès de monsieur Pierre Stewart Josselin, aussi connu sous le nom de Gros, âgé de 54 ans. Le convoi sortira de sa résidence au A, numéro 30, à Saint-Sakir Street, à Chebel-Boubassin, aujourd'hui à 14h, pour se rendre à la chapelle d'Emmaüs, à Coromandel, et de là à l'incinérateur de Chebel. On nous prie d'annoncer le décès de madame Marie Dorande Ali. Le décès de madame Marie Dorande Ali, aussi connue sous le nom de Dorande, âgée de 64 ans. Le convoi sortira de sa résidence à Dillot-Pourri, à Le Mône, aujourd'hui à 14h, pour se rendre dans l'église Stella Maris, au Mône-Brabant, et de là au cimetière de Rivière-Noire. Le décès de madame Marie-Myriam Sylvestre. Le décès de madame Marie-Myriam Sylvestre, aussi connue sous le nom de Georgette, ex-employée d'usine à Walk Knights, âgée de 67 ans. Le convoi sortira de sa résidence à Morcellement sans souci à Montaille-Blanche, aujourd'hui à 14h, pour se rendre dans l'église Saint-Léon à Quartier Militaire et de là à l'incinérateur de Médine-Candemasque. Le décès de monsieur Dominique

que Bernard Neptune, le décès de M. Dominique Bernard Neptune. Âgé de 55 ans, le convoi sortira de son domicile au numéro 30 avenue Giraud à Quatre-Bornes, aujourd'hui à 14h30, pour se rendre dans l'église Saint-Patrick à Rosil et de là au cimetière de Bois-Marchand. Le décès de M. Jean-Marie Djogou.

âgé de 65 ans. Le convoi sortira de son domicile à Morcellement-sur-Haouane, à Caroline-Belair-Rivière-Sèche, aujourd'hui à 14h30, pour se rendre dans l'église Saint-Esprit à Belair-Rivière-Sèche et de là au cimetière de Trois-Îlots à Olivia. Le décès de Madame Marie-Gisèle Olivette. Le décès de Madame Marie-Gisèle Olivette. Née Marie, âgée de 87 ans. Le convoi sortira de chez son fils, M. Georges Eddy Olivette, à Melville à Grand-Gobe, aujourd'hui à 15h, pour se rendre dans l'église Saint-Michel à Grand-Gobe et de là au cimetière de Grand-Gobe. On nous prie d'annoncer le décès de Mademoiselle Juliette Lucienne Labonté. Le décès de Mademoiselle Juliette Lucienne Labonté, aussi connue sous le nom de Julie, âgée de 88 ans. Le convoi sortira de sa résidence au numéro 74 à Chantilal, Dungie Street à Rosehill, ex-Barclay Street, à 15h30 pour se rendre dans l'église Saint-Patrick à Rosehill et de là au cimetière de Saint-Pierre-Elien. Et on nous prie d'annoncer le décès de Monsieur Jean-Lucas Brandon Mathieu Fortuno. Le décès de Monsieur Jean-Lucas Brandon Mathieu Fortuno, aussi connu sous le nom de Lucas, âgé de 17 ans. Le convoi sortira de chez son père, Monsieur Derek Fortuno, au lot numéro 14 à Maison Blanche à Pamplemousse, demain jeudi 2 juillet 2026 à 10h, pour se rendre dans l'église Saint-François d'Assise à Pamplemousse et de là au cimetière de Pamplemousse. À toutes ces familles endeuillées, la MBC présente ses plus vives sympathies.

Doris Day, la belle voix des années 50 sur votre radio avec Qui sera, sera. Voilà, vive les années 50 sur AM1. Très content de vous accompagner, hein, bien sûr, avec de la bonne musique jusqu'à 14h. Voici Jackie Coiff pour la suite avec Vivre ailleurs. Jackie Coiff qui a marqué l'actualité il y a, on va dire, il y a 2 ans de cela. Hein, voilà, petite querelle entre sa maman et elle. Voilà, si vous avez un moment, allez sur les réseaux sociaux. On ne veut surtout pas casser du sucre sur le dos des autres cet après-midi. Jackie Coiff, Vivre ailleurs, c'est tout de suite.

Vivre ailleurs avec Jacky Coiffe sur votre radio. Quand on pense à Jacky Coiffe, on pense à Mise au point. Juste mise au point, les meilleurs moments de ma vie. Voilà les meilleurs moments musicaux, ça se passe ici sur votre radio. Voici Engelbert Humperdinck avec Am I That Easy to Forget. Ça se passe tout de suite.

Seasons in the Sun avec Terry Jacks, chanson qui a été reprise, rappelez-vous, c'était durant les années 90 avec le groupe Westlife. Oui, ce groupe qui a marqué également les années 2000. Restez avec nous sur les ondes de AM1 et en espérant que votre après-midi se passe bien. Encore 20 minutes à passer ensemble, voici Dalida avec Mama.

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1: Encore 10 minutes à passer ensemble. Voici notre chère Patricia Cass sur AM1. Il me dit que je suis belle. L'un des plus beaux slows de Patricia Cass sur votre radio, c'est une version live qu'on vous offre.

0: Patricia Cass sur votre radio, il me dit que je suis belle sur les ondes de AM1, bientôt 14h les amis, ce fut un plaisir. Merci d'avoir écouté cette émission, et bien la plupart du temps c'était bien sûr de la bonne musique sur votre radio, moins de blabla, plus de musique, allez portez-vous bien malgré ce temps très glacial. Ici du côté de l'île Maurice, ben oui, hein, ce soir il va faire super froid, 15 degrés s'il vous plaît, surtout sur le plateau central. Ok, prenez votre mal en patience, alors si vous serez dans les alentours de Marlong ce soir, je ne sais pas, peut-être que vous avez un événement ce soir du côté de Marlong, ah ben, eh ben, quoi vous dire, hein, restez bien au chaud quand même, hein, bien sûr, soyez bien au chaud, portez des trucs vraiment, comment dirais-je, des jackets, des pulls, ok, parce qu'il va faire hyper froid ce soir. Et par exemple, si vous allez traverser Grand Bassin ou même Marlong, soyez prudent au volant et surtout, allumez votre chauffage en voiture. Céline Dion, je t'aime encore. C'était Jonathan Agatin avec vous sur AM1. Je vous dis à demain à partir de 12h15.
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1: Bon après-midi, bienvenue sur RM1, il est 16h.
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1: Bon après-midi, Elvis Canat avec vous jusqu'à 18h. Heureux de vous retrouver. On est mercredi aujourd'hui. Quel bonheur, le premier jour de ce mois de juillet, le 1er juillet en tout cas. Merci de nous écouter. Nous sommes donc le 1er juillet. Aujourd'hui, vous le savez, c'est l'événement. Hein. C'est la journée mondiale du Reggae, The World Reggae Day. Voilà. Donc évidemment, c'est un grand jour hein, pour tous les amoureux de la musique reggae, donc placée sous le signe des rythmes jamaïcains, et surtout de la paix, hein, de l'unité et des messages d'espoir. Voilà, 1er juillet, journée mondiale.

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Sunshine Reggae, quelques tubes reggae dans notre playlist cet après-midi. Bienvenue sur votre radio. Vous êtes sur la route, vous rentrez, terminez le travail. Bonne rentrée chez vous, si vous travaillez toujours, courage. Et à la maison déjà. Je sais que c'est pas très très facile en ce moment avec les matchs de foot, mais bon, faut y aller. En tout cas, merci d'être là sur RMA, votre radio.

0: Laid back, bien sûr. Sunshine Reggae, c'est votre radio. Et tiens, puisqu'on parle de reggae, là, c'est la journée mondiale du reggae. 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
0: 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Samedi, journée mondiale du reggae en ce 1er juillet. À 16h06, j'ai quelques communiqués du CEB qui arrivent.
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Alors, le CEB avise les abonnés de FLAC dans le périmètre de Boulet Blanc, plein de Gersigny, l'avenue François Mitterrand, FLAC District Court et FLAC Police Station et également la rue Ciroli, que la fourniture d'énergie sera interrompue de midi à 14h. Midi à 14h, demain jeudi 2 juillet, en raison des travaux qui seront effectués sur le réseau électrique. Toujours pour ces mêmes raisons, le CEB informe les abonnés résidant dans la région et le périmètre des villages de Richebois et de Britannia que la fourniture d'énergie sera interrompue demain jeudi 2 juillet de 9h à 17h. 9h à 17h, bien sûr, la fourniture sera rétablie sans préavis. À l'achèvement de ces travaux, le CEB présente ses excuses à tous ceux affectés par ces coupures et les prie de bien vouloir prendre les dispositions nécessaires. Voilà. Pour ce communiqué du CEB, nous avons quoi ? Céline Dion arrive également, Coldplay sur votre radio, bienvenue.

Ah, ça fait du bien, bon petit complet là, si vous êtes sur la route, tranquille, vous rentrez chez vous. Et en plus, en ce 1er juillet, c'est la fête des Thierry aujourd'hui. Ben voilà, bonne fête les Thierry. C'est votre jour. Il y a aussi, si vous vous prénommez Dietrich, ou encore Esther, ou Gelvan, ou Servan, Servan, ben voilà les prénoms qu'on célèbre aujourd'hui à 16h15 sur votre radio. C'est la journée mondiale du reggae. Quelques tubes reggae pour vous faire plaisir. Dalida aussi, ça veut nous faire danser le reggae, n'est-ce pas? Et puis arrive également dans les prochaines minutes Alex Warren, De Palmas, Bob Marley, tout cela jusqu'au point info de 16h30.

0: Eh oui, il faut danser le reggae, il faut chanter le reggae, les amis. C'est la journée mondiale du reggae en ce 1er juillet. Je rappelle ce rendez-vous, bien sûr, à l'MBC, sur la télé, la chaîne MBC 2, à 20h15. Une émission spéciale, justement, dans le cadre de la journée mondiale du reggae. Samedi soir, donc, à vivre, Bruno Raya sera donc aux commandes avec des invités Oeson, Original, Black Ayo. Ça va être une belle soirée de reggae. Donc, samedi soir, n'oubliez pas, MBC 2 à 20h15 et en rediff encore. Sur MBC Sat à partir de 21h30, vous allez pouvoir donc suivre cette émission spéciale Reggae, samedi soir, retenez bien, le 4 juillet. Allez, à venir, Alex Warren de Palmas, Bob Marley.
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0: Bob Marley, Could You Be Love, en ce 1er juillet. Je rappelle, c'est la journée mondiale du reggae. 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Une émission spéciale pour marquer cette journée. 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
0: Merci d'écouter RM1, il est 16h30. Le journal, Jenny Yalapa. Bonsoir Jenny.
2: Bonsoir Elvis, bonsoir à tous.
0: Les titres.
2: 9,33 milliards de drogues saisies, de roupies de drogues saisies en 2025. Statistics Mauritius dresse le bilan de la criminalité. Cambriolage.

0: L'âge de 5 millions de roupies dans le nord, 9 arrestations, des coffres forts retrouvés et un réseau démantelé. Logements sociaux à Melrose, 35 familles reçoivent les clés de leur nouvelle maison. Au Venezuela, pénurie de nourriture et menace d'épidémie, la situation se dégrade 6 jours après les séismes. Bonsoir et merci d'être avec nous pour cette édition. Le rapport Crime Justice Security de Statistics Mauritius, publié hier, révèle que les drogues saisies en 2025 sont estimées à 9,33 milliards de roupies, dont 433 kilos de cocaïne d'une valeur de 6,6 milliards de roupies interceptées en haute mer et non destinées à Maurice. Si les vols, cambriolages et homicides reculent, les infractions liées à la drogue, les violences sexuelles, les agressions ainsi que les poursuites judiciaires progressent. Le rapport dresse également un état des lieux des prisons, des tribunaux et des services de probation. On fait le point avec Lovina Sophie et Angelis Hiroton-Fulchon.
1: Les infractions liées à la drogue ont progressé de 12,3%, passant de 4373 à 4913 cas. Les violences sexuelles et l'exploitation sexuelle ont augmenté de 14,1% avec 778 affaires recensées. Les agressions ont également connu une hausse de 5,9%, atteignant 10031 cas. À l'inverse, les vols sont en baisse. Entre 2024 et 2025, ils ont chuté de 11,5%, passant de 10 719 à 9 482 cas, principalement en raison d'une diminution des larcins simples. Le taux de vol pour 1 000 habitants est ainsi passé de 8,6 à 7,6. Sur la même période, les vols dans des véhicules à moteur ont reculé, passant de 481 à 394 cas. Les cambriolages ont chuté de 22,8%, de 964 à 744, et les vols avec violence ont diminué de 2,9%, passant de 591 à 574. Dans le milieu carcéral, le rapport indique également que la majorité des détenus adultes condamnés admis sont des récidivistes. Sur 100 détenus en prison en 2025, 55 étaient des condamnés et 45 en détention provisoire en attente de jugement. Par ailleurs, 93 étaient des hommes adultes, 6 des femmes adultes et un seul mineur incarcéré. Le nombre de détenus condamnés admis a augmenté de 10%, passant de 5 085 en 2024 à 5 597 en 2025.
0: Toujours dans la rubrique judiciaire, intéressons-nous à présent à une importante affaire de trafic de drogue devant la cour d'assises. Le procès de l'Ukrainienne Maria Peresorkina, 28 ans poursuivie pour importation de drogue, s'est poursuivi hier devant les assises. Les dépositions de John Mike Martingale, impliqué dans cette affaire et décédé durant son incarcération à la prison de Beaubassin, seront produites au cours du procès. Le contre-interrogatoire de l'enquêteur principal a mis en lumière plusieurs lacunes dans l'enquête policière. Selon l'inspecteur de police, l'ordinateur de John Mike Martingale n'a pas été examiné, la batterie étant déchargée. Le policier a également révélé l'existence de preuves incriminantes contre John Mike Martingale ainsi que de transactions d'argent le liant. L'affaire a été ajournée au 16 septembre. Pour rappel, deux bouteilles contenant de la drogue synthétique liquéfiée estimée à 48 millions de roupies avaient été découvertes dans la valise de Maria Peresorkina. Cette dernière plaide non coupable et affirme avoir été bernée par John Mike Martingale. Dans un autre dossier criminel, la police enregistre une avancée majeure dans l'enquête sur le cambriolage de 5 millions de roupies commis dans le Nord. Une vaste opération policière a conduit hier à la saisie de 4 des coffres-forts volés à Yémen ainsi qu'à la récupération d'une somme d'argent. 9 suspects ont été arrêtés dans cette affaire suite à des informations et à l'analyse systématique des images de vidéosurveillance privée ainsi que des images de Safe City, la Crime Intelligence Unit du Nord en collaboration avec celle de la division Ouest et avec l'appui de plusieurs unités a pu reconstituer les déplacements de la fourgonnette utilisé pour perpétrer le vol ainsi que l'itinéraire emprunté avant, pendant et après les faits. On fait le point avec Lovina Sophie.
2: La fourgonnette avait été rapportée volée par son propriétaire le 13 juin à Morcellement-Saint-André. L'implication d'une motocyclette et de deux voitures facilitant les déplacements des auteurs a également été relevée. C'est ainsi que la police a pu

0: mettre la main sur 4 des coffres-forts volés à Yémen dans la région de Tamarin. Une opération coordonnée à Rosebel a ensuite permis l'arrestation d'un des suspects impliqués. Ce dernier a dénoncé le nom de ses complices. Lors d'une perquisition au domicile de 2 suspects, à savoir Jonathan Perrine à Dépinay, une somme de 8 000 roupies a été récupérée, tandis que chez Donovan d'Argent, 118 000 roupies ont été saisies. Pour rappel, le 14 juin, le vigile d'une entreprise à Calbas avait été ligoté, selon ses déclarations à la police, alors qu'il se trouvait dans le hall de la société, il avait remarqué une fourgonnette blanche. Ensuite, une dizaine d'hommes cagoulés et armés de sabres et de bancs métalliques sont entrés dans le hall. 3 d'entre eux l'ont ligoté avec un morceau de tissu et l'ont laissé au sol. Par la suite, les malfaiteurs se sont emparés de plusieurs coffres-forts dont le butin est estimé à 5 millions de roupies.
1: Autre chose à présent, la Police Fighters Union a réagi au budget 2026-2027. Lors d'une conférence de presse tenue ce mercredi, le syndicat a exprimé plusieurs préoccupations liées aux conditions de travail des policiers. Il déplore notamment l'absence de certaines mesures incitatives en matière de recrutement et de promotion, ainsi que des retards ou manquements dans le paiement de certaines allocations prévues dans le rapport du Pay Research Bureau. Le président de la Police Fighters Union, Satish Boljawan, affirme que ces situations affectent le quotidien et les droits des policiers et appelle les autorités à agir. Nous l'écoutons au micro d'Alain.
2: Pas fin dire combien policier peut recruter, pas fin cause le promotion, comment bank scheme aux police officers pas encore appliqué. Alors ça, il crée une frustration et ben la police fin décourager. Oui, ça m'a d'accord que le gouvernement fin augmente sa allowance pour Adsula, risque allowance depuis 2000, fait 25 000. Dans l'immédiat, au moins 2000 policiers pour besoin prend. Et que sa système de recrutement de la police bizarre arrêté, bizarre capable de prendre un special police constable, comment capable de recruter chauffeur, capable de recruter un trafic contrôleur qui fait sentry, tout ça là.
1: Je vous disais au sommaire, 35 familles sur 40 bénéficiaires ont reçu les clés de leur nouvelle maison à Melrosière. Ce projet de logements sociaux de la National Housing Development Company a été financé par le Fonds saoudien pour le développement. Parmi les nouveaux propriétaires figurent des familles qui attendaient depuis près de 18 ans d'accéder à un logement. Le ministère du Logement et des Terres a également pris note de l'avancement du processus d'attribution des logements de la NHDC et des unités de la NSLD. L'objectif est de remettre le maximum de logements à leurs bénéficiaires d'ici la fin de cette année. Lundi, Patrick Belcourt de En Avant Maurice a lancé un appel au Premier ministre, le Dr Navin Ramgoulam, afin qu'une solution soit trouvée pour les éleveurs de porc de Saint-Martin. Il a déploré les mauvaises odeurs émanant des élevages qui incommodent les habitants de la région ainsi que l'absence de drains. Nous l'écoutons.
3: Du tout connaît qui l'élevage de porc et n'a beaucoup de déchets. Sans sa bande drain là, mais ça peut décourager bande producteur là. Je ne suis pas capable de faire l'élevage dans des conditions sanitaires. Donc ça peut décourager. Et pourtant, depuis plusieurs années, surtout depuis les 2 dernières années, Pédia Bizin soutenir bande producteur local, Bizin encourage la production locale.
1: Le ministre de l'Agro-Industrie, Arvin Boulel, a justement effectué une visite sur les lieux cet après-midi. Il a pris note de la situation des éleveurs. Il a indiqué que plusieurs réunions ont eu lieu avec eux pour discuter des solutions. Les déchets seront utilisés comme source de l'énergie renouvelable.
4: Les autres objets aident-nous pour dire tant. Là, vous êtes Saint-Martin, Saint-Martin-Ville, Saint-Martin-Ville, Saint-Martin-Ville. Tu n'es pas capable d'aller dans les bouchons, tu n'es pas capable d'aller dans l'avion, tu n'es pas capable d'aller dans... Alors, dans 3 semaines, je fais nos réunions. Je cause avec le ministre Mohamed David aujourd'hui, il fait un bon travail. Dina, la princesse de l'énergie de
5: Mascarin,
4: ok, Dina là-bas, ok. Et le ministre Bagouane PV, la situation aussi de près. Alors, les jeunes, je suis emballé, la tête bien aux épaules. Et là, vous dire, je suis en chair parce que vous êtes réalisé.
1: Le ministre de l'Agro-Industrie, Arvin Boulel, siège au sein du comité interministériel sur l'élevage porcin. Ce comité a été mis en place à la suite d'une décision du Conseil des ministres en date du 20 février dernier. L'objectif est d'examiner la situation

0: situation du secteur porcin ainsi que les difficultés auxquelles sont confrontés les éleveurs. Il est présidé par le ministre du Logement et des Terres, Shakil Mohamed. Dans le cahier international, au Venezuela, la situation humanitaire reste critique. 6 jours après le double séisme, les chances de retrouver des survivants diminuent tandis que les réserves de nourriture s'épuisent dans plusieurs régions touchées. L'Organisation mondiale de la santé alerte également sur un risque accru d'épidémie en raison des perturbations des services de santé, de l'accès à l'eau potable et des déplacements de population. Des maladies comme la rougeole, la diphtérie et la coqueluche pourraient réapparaître si la situation perdure. Aussi dans l'actualité, le décès du chanteur américain Victor Willis, leader et cofondateur du groupe Disco Village People. Celui-ci est décédé à l'âge de 74 ans. Un bref message de son épouse a annoncé sa mort ce mercredi sur les comptes du groupe sur les réseaux sociaux, évoquant une maladie courte mais agressive. Connu pour des titres emblématiques comme YMCA ou In the Navy, Victor Willis avait marqué la scène musicale internationale des années 70. Les Village People ont demandé le respect de l'intimité de la famille en ce moment de deuil. Et voilà ce qui referme ce journal. Merci d'être à l'écoute. Merci également à Nitoucha à la réalisation et à Via la Technique. Retrouvez tout de suite Rajib Gompot pour le journal des sports.
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2: 16h42, le sport essentiellement question de la Coupe du Monde de football de la FIFA. Bon après-midi à toutes et à tous et merci d'être avec nous. D'abord les matchs de ce soir, Angleterre, République démocratique du Congo, coup d'envoi à 20h en direct sur MBC11 et bien sûr sur l'application NBC Play, sur MBC11 avec un plateau spécial dès 19h. Les Anglais qui n'ont pas encore vraiment convaincu dans cette Coupe du Monde. Et la République démocratique du Congo qui cela joue assez prudemment. Et cette formation qui pourrait se replier en défense et essayer de donner du fil à retordre à l'Angleterre ce soir. Sur papier, l'Angleterre reste favori, solide même en vue de la qualification, mais il faudra faire attention à une éventuelle surprise. Les Anglais classés 4e du classement FIFA, 46e rang sur ce classement pour la République démocratique du Congo. Alors, c'est un match très intéressant que vous pourrez suivre sur nos antennes dès 20h. D'autres duels, Belgique-Sénégal à minuit. C'est un match très équilibré à première vue. Tout reste possible. Et puis, les États-Unis face à la Bosnie-Herzégovine demain à 4h du matin devant son public. L'Amérique qui peut se qualifier un peu à l'image du Canada ou encore du Mexique qui s'est qualifié d'ailleurs hier face à l'Équateur. Nous vous proposons une présentation maintenant de ces duels prévus ce soir.
3: Les Diables Rouges et les Lions de la Teranga vont sortir les griffes à minuit. La Belgique, première de son groupe après une montée en régime progressive, s'appuie sur Kevin De Bruyne, Leandro Trossard et Thibaut Courtois pour poursuivre sa route. En face, le Sénégal arrive lancé après son impressionnant 5-0 face à l'Irak. Un succès référence dans ce mondial. Avec Sadio Mané et Ismaël Assar, les Lions de la Teranga veulent bousculer la hiérarchie malgré l'incertitude autour d'Edouard Mendy. Puis direction San Francisco où les projecteurs seront braqués sur les États-Unis. Co-organisateurs du tournoi, les Américains veulent marcher sur les traces du Mexique et du Canada. Les Stars and Stripes ont dominé leur groupe et abordent ce rendez-vous avec ambition, porté par Christian Pulisic et Folarin Balogun. De son côté, la Bosnie-Herzégovine signe sa première apparition à ce stade de la compétition. Qualifiés parmi les meilleurs troisièmes, les Dragons ont relancé leur dynamique

0: avec une victoire 3-1 face au Qatar. L'expérience d'Edin Dzeko sera leur principal atout. Match prévu à 4h du matin. Les vainqueurs de ces deux affiches se retrouveront au tour suivant pour une place en quart de finale.
1: Alors, pour les huitièmes, quelques matchs sont connus. Paraguay-France, Canada-Maroc ou encore Brésil-Norvège, donc au prochain tour. Et la France qui impressionne et qui est donnée favori pour la victoire finale. La France qui a battu la Suède 3-0. Le Mexique s'est qualifié après une victoire 2-0 face à l'Équateur. Qualification également, pour rappel, des Norvégiens qui ont battu la Côte d'Ivoire par 2-1, encore un but d'Erling Haaland. Kylian Mbappé pour la France a inscrit un troisième doublé hier soir face à la Norvège, lui permettant de porter son total de buts à 6 dans cette Coupe du Monde. Le Français qui est en tête du classement des buteurs, ex aequo avec Lionel Messi, puis arrive Erling Haaland qui a également marqué hier. Et à 5 réalisations désormais à l'an, Ousmane Dembélé, qui a été l'auteur d'un triplé contre la Norvège, est en embuscade avec 4 buts au compteur, tout comme Vinicius. Autre record, dépassant celui de l'Allemand Helmut Schön, Didier Deschamps devient le sélectionneur comptabilisant le plus de victoires en Coupe du Monde grâce au large succès des Bleus face à la Suède 3-0 en 16e de finale. Il compte désormais 17 victoires. Comme la BBC, les médias internationaux impressionnés par la victoire écrasante des Bleus face à la Suède en 16e de finale font de l'équipe de France, je vous le disais, et de son armada offensive en prétendant au sacre mondial. Sebastian Bekasheche a annoncé hier soir son départ de la sélection équatorienne après l'élimination en 16e de finale de cette Coupe du Monde face au Mexique. L'Argentin était en poste depuis août 2024. Il faut dire que l'Équateur, qui avait bien fait pour se qualifier pour ce mondial, a été l'une des grosses déceptions. Au moins 2 personnes sont mortes lors des grandes célébrations organisées à Mexico pour fêter la qualification du Mexique pour les huitièmes de finale. 1 million de personnes étaient dans les rues de la capitale mexicaine. Parmi les autres nouvelles, 5 mois après avoir trouvé un accord avec le Stade Rennais, Liverpool a officialisé ce mercredi l'arrivée de Jérémy Jacquet, le défenseur français de 20 ans, acheté 70 millions d'euros par les Reds, a signé un contrat long terme. En tennis, Naomi Osaka n'a pas eu de mal à se défaire de la Russe Anastasia Gasanova au 2e tour de Wimbledon aujourd'hui, 6-3-6-2. La Japonaise affrontera Janice Chen ou Daria Kasatkina pour se qualifier en 8e. Autant donc pour cette page. Je vous rappelle le rendez-vous sur MBC 11 ce soir. Coup d'envoi à 20h, plateau à partir de 19h. L'Angleterre qui affronte la République démocratique du Congo. Et bien sûr, tous les matchs en direct sur l'application MBC Play. Merci de votre attention. Bonne fin d'après-midi avec Elvis.
2: Merci Rajiv. À 16h50, les infos, ben, tout à l'heure à 18h, pour bien sûr un nouveau rendez-vous avec la rédaction. Sinon, on continue, nous, avec quelques rendez-vous. D'ailleurs, je vous rappelle encore, nous sommes aujourd'hui la journée mondiale du reggae. Et puis demain soir, donc avec Bruno Raya dans Big Tunes, vous allez pouvoir vivre des grands moments du reggae, bien sûr, avec des interviews. Et alors là, vous allez entendre Black Ayo, l'original Black Ayo également. Oyson, bien sûr, ce sera une soirée reggae. Et samedi soir également, sur MBC 2, vous allez pouvoir suivre à 20h15. Et MBC Sat, une émission spéciale reggae. 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Sinon, bah, vous l'avez appris sûrement, donc, où le monde de la musique a perdu une figure emblématique du disco. Eh oui, on se rappelle de ce titre. YMCA. Le chanteur principal et cofondateur des Village People, qui c'était à Victor Willis. Il avait 74 ans. Ah, cette voix puissante qui a marqué d'ailleurs plusieurs générations à travers des succès, d'autres succès comme Macho Man, Go West in the Navy. Il faut dire que son héritage musical continuera de faire danser le monde entier.

Victor Willis, chanteur principal et cofondateur des Village People, qui nous a malheureusement quitté hier soir à 74 ans. On se pensait bien sûr sa famille, ses proches et tous ses fans. Quelle époque! Et puis en ce 1er juillet, nous avons également bien sûr aujourd'hui une grosse pensée pour le chanteur, vous vous rappelez de lui, Luther Vandross, américain, soul and R&B, celui qui a marqué l'industrie musicale par ses ballades romantiques, sa voix distinctive, influençant même des générations d'artistes et surtout connu pour sa chanson « Dance with my father ». Ah, il nous a quitté le 1er juillet 2005.

0: Ah ouais, quelle chanson donc, grosse pensée pour Little Avengers.
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0: Vous vous rappelez de cette chanson, Sir Elton John qui l'avait composée? Ouais. Lors du décès tragique de la princesse Diana. Elle est née en 1er juillet 1961, Lady Di. Elle nous a quittés tragiquement, vous le savez, lors d'un accident, le 31 août 1997. Et tiens, tout à l'heure à 17h15, je vais vous raconter l'histoire autour de cette chanson. Goodbye, England's Rose, de Sir Elton John. Vous saurez tout sur l'histoire autour de cette chanson.
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0: Et en ce 1er juillet, encore un anniversaire qu'on célèbre aujourd'hui, l'anniversaire de la chanteuse du groupe Blondie, Debbie Harry, qui fête aujourd'hui ses 81 ans. Happy birthday, donc, to Debbie Harry. 81 ans. Elle était donc la chanteuse icône du groupe Blondie.

Alpha Blondie, si bien sûr, Brigadier Sabari, sur votre radio à 16h56, merci d'être là. On fait le trajet ensemble chaque après-midi sur RMA, le meilleur de la musique, que des tubes, et en plus aujourd'hui quelques tubes de reggae, évidemment pour marquer cette journée mondiale du reggae en ce 1er juillet.

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1: Bienvenue sur votre radio RM1, 17h. Black Mass Crew, Reggae's Way, featuring Zia Kazom. Et juste après la rediff de Tech Talk pour vous, on a...

Un bon petit son des années 80 qui arrive. Enola Gay, OMD, on se rappelle aussi. Il y a plein de belles choses qui arrivent. Et puis je vous raconte l'histoire de Goodbye England's Road, bien sûr, pour parler de la naissance aujourd'hui de Lady Di dans Autour d'une chanson. Bienvenue.

Bonjour et bienvenue dans Tech Talk. Depuis quelques années, la Chine met en place des mesures pour accélérer son développement dans les nouvelles technologies, notamment la robotique humanoïde et l'intelligence artificielle. Cela ne passe pas uniquement par les entreprises technologiques. Le pays tente aussi de convaincre le public d'accepter la présence de ces technologies dans la société. À Hong Kong, cette volonté se traduit par l'ouverture d'un magasin entièrement géré par un robot humanoïde. Pas de personnel, pas de patron, un seul robot s'occupe de tout. Il s'agit d'une épicerie dans une capsule, ouverte 24 heures sur 24, son unique employé mesure 1m73. Son envergure de bras atteint 1m90, ce qui lui permet d'accéder à toutes les étagères pour le réapprovisionnement ou pour servir les clients. L'épicerie propose divers produits, notamment des collations et des produits pharmaceutiques sans ordonnance. Le robot peut tenir une conversation et parle plusieurs langues. L'entreprise qui le conçoit prévoit d'ouvrir jusqu'à 100 épiceries capsules dans 10 villes. Hong Kong a récemment formé un comité gouvernemental dédié au développement de l'intelligence artificielle. Il espère que ces magasins contribueront à améliorer l'intégration de l'IA dans la vie quotidienne, en permettant au public d'interagir avec le robot et de voir comment il répond. Reste à voir comment le robot s'en sortira au-delà du risque d'erreur. Lorsqu'il tiendra les comptes ou gérera l'inventaire, plusieurs cas de robots interagissant avec le public ont déjà mal tourné, notamment lors de l'ouverture d'un restaurant aux États-Unis. Ce n'est toutefois pas le premier essai pour ce type de concept déjà testé en Chine continentale. Reste une question simple. Ces épiceries sont-elles vraiment plus utiles qu'un simple distributeur automatique ou s'agit-il surtout d'habituer le public

0: avoir des robots partout avant qu'ils ne deviennent réellement indispensables. C'était Tech Talk sur RM1.
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6: Voilà, un rendez-vous important, donc à ne pas rater, vous le savez, chaque jeudi d'ailleurs, notre émission sur tout ce qui touche à la santé. Etienne Dao, bleu comme toi, c'est tout de suite et juste après, Jimmy Cliff, et je vous raconte l'histoire de Goodbye, Hangman's Rose.

0: Jimmy Cliff, Reggae Night, pour marquer aujourd'hui la journée mondiale du reggae, les amis. Puis rendez-vous demain soir, je rappelle, avec Bruno Raya sur RMA pour l'émission Big Tunes, l'émission spéciale, bien sûr, pour marquer cet événement, avec pas mal d'invités. Donc, original Black Ayo, vous entendrez donc des interviews de Black Ayo, de OSN également, et bien sûr, des prestations live. Ce sera donc demain soir, n'oubliez pas. Et rendez-vous également samedi sur un MBC2 et également MBC7. MBC2, ce sera à 20h15, MBC7 à 21h30 pour l'émission Causer Reggae avec Bruno Raya, justement, pour marquer la journée mondiale du reggae, bien sûr, RMA et sur votre chaîne télé de la MBC. Allez, côté musique, ça arrive dans un instant, Kim Wilde, avec son fameux Cambodia. Il y aura également du UB40, du Purple Jack, puisque c'est la journée reggae. Quelques autres titres également de Radiohead et de Sheen. Tout cela pour vous jusqu'à 18h. Pour tout de suite, voici l'histoire d'une chanson.
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0: Et cet après-midi, les amis, pour Autour d'une chanson, en ce 1er juillet, qui est une date particulière, c'est l'anniversaire de naissance de Diana, la princesse de Galles. Et même si elle nous a quittés tragiquement le 31 août 1997, il faut dire que son souvenir reste vivant. Grâce à une chanson devenue historique. Goodbye, England's Rose, Sir Elton John.
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0: En réalité, cette chanson n'était pas une création totalement nouvelle. À l'origine, Elton John chantait, on se rappelle, Candle in the Wind, c'était en 1973. Donc, pour rendre hommage à Marilyn Monroe à l'époque, dont la vie et la disparition avaient profondément marqué Elton John. Donc, après la mort de la princesse Diana dans un accident de voiture à Paris, son parolier, Bernie Taupin, décide de réécrire entièrement les paroles de Candle in the Wind. La célèbre phrase, première phrase, devient alors « Goodbye, England's Rose ». Cette expression, la rose de l'Angleterre, symbolise l'affection, l'immense, immense même, que le peuple britannique portait à Diana. Le 6 septembre 1997, lors des funérailles retransmises dans le monde entier, Elton John interprète cette nouvelle version en direct au sein de Westminster Abbey. C'est la seule fois d'ailleurs où il chante devant le cercueil de la princesse. L'émotion est immense et des milliards de téléspectateurs suivent la cérémonie. Après les obsèques, Sir Elton John décide par respect pour Diana de ne plus jamais interpréter cette version en public, sauf si la famille royale lui en faisait expressément la demande. Quelques jours plus tard, la chanson sort en single sous le titre Candle in the Wind 1997 et les bénéfices sont intégralement reversés au Diana Princess of Wales Memorial Fund qui soutenait d'ailleurs, vous le savez, des causes humanitaires chères à Diana. Le succès est phénoménal. Plus de 33 millions d'exemplaires sont vendus dans le monde. Cela en fait l'un des singles les plus vendus de toute l'histoire de la musique. Plus qu'une simple chanson, Goodbye, England's Rose est devenu un hommage universel à une femme qui avait su gagner le cœur de millions de personnes par sa simplicité, sa compassion et son engagement auprès des plus démunis. C'est ce qui fait de Goodbye, England's Rose l'une des chansons hommage les plus, alors là, émouvantes, j'ai envie de dire franchement, donc pour cette chanson. Lady Diana, qui est née le 1er juillet 1961, mais qui nous a malheureusement quittés tragiquement lors d'un accident de voiture le 31 août 1997.

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1: Comme chaque après-midi, l'horoscope pour vous, les automobilistes. Donc vous êtes sur la route, là, vous rentrez chez vous. Les béliers, évitez les accélérations, surtout brusques. En gardant votre calme, vous roulerez en toute sécurité. Les taureaux, la patience sera votre meilleur allié, surtout si la circulation est ralentie. Gardez vos distances. Les gémeaux, ne vous laissez pas distraire par votre téléphone ou les autres conversations. Restez concentrés sur la route. Les cancers, prenez le temps de vérifier vos rétroviseurs vers chaque changement de direction. Les lions, attention à l'excès de confiance, respectez les limitations de vitesse, même sur les routes dégagées. Les vierges, un bon moment pour vérifier le niveau de carburant, l'état de votre véhicule avant un long trajet. Et pour les balances, soyez courtois avec les autres usagers, un geste de patience peut désamorcer une situation tendue. Les scorpions, restez vigilants aux intersections et aux passages piétons. Les sagittaires, si vous prenez la route sur une longue distance, faites une petite pause dès que vous avez les premiers signes de fatigue. Les capricornes, la prudence sera récompensée, mieux vaut arriver quelques minutes plus tard que prendre des risques inutiles. Les verseaux, les conditions de circulation peuvent changer rapidement. Adaptez votre vitesse aux conditions de la route. Et enfin les poissons, fiez-vous à votre intuition mais gardez toujours les yeux sur la route. La vigilance reste votre meilleure protection. Donc en ce mercredi les amis, prenez quelques secondes de plus avant de démarrer, bouclez votre ceinture, rangez votre téléphone et gardez une distance de sécurité. La meilleure destination, c'est, comme on le sait, d'arriver sain et sauf. Higher Ground, UB40, Vanessa Paradis pour la suite.

0: Vanessa Paradis à l'instant Divine Idylle sur votre radio dès 7h36. On fait le trajet ensemble, vous le savez, chaque après-midi de 16h à 18h pour le meilleur de la musique, évidemment. À venir dans un instant, Rubber Soul, The Reason, Pierre Paul Jacques également. On a calé de Rembrandt, ou encore Harold Dunkley pour la suite. Et puis je vous donne aussi quelques rendez-vous télé et radio dans un instant. Merci d'être là.
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0: aller un petit coup d'œil à la porte de 17h47. Ça y est, vous êtes sortis du bureau, vous êtes dans le trafic sûrement en ce moment. Allez, courage à vous. Hein. Ceux qui sont déjà rentrés à la maison, allez, détendez-vous, relax. Surtout ceux qui regardent des matchs de foot très très tard, hier soir ou tous les soirs d'ailleurs. Bah, courage, hein, surtout, il faut se détendre un petit peu. Sinon, un petit coup d'œil sur la programmation télé. Donc, quelques rendez-vous ce soir sur NBC1 à 20h20, la série New Amsterdam également. Sur NBC1, toujours à 21h50, la série de La Brea, saison 1, épisode 8. Et puis, vous avez également Un Amour Sauvage. Sur NBC5 à 20h, toujours. Et puis, ce soir, alors, NBC5 à 20h50, si vous aimez les séries de télé-novella, eh bien, Valentina, My Special Love, Mi Amor Special. Voilà, donc, c'est à voir ce soir à 20h50. Et puis, il y a un film sur NBC5 à 21h40. Death Island, un film en français. Oh là là, ça donne des frissons, ça. Oui. Donc, si vous voulez voir ce film ce soir, avec une histoire de zombies, épidémie de zombies à San Francisco, la cause de l'infection ne peut être identifiée. La seule chose que les victimes sont en commun, eh bien, ont en commun, c'est qu'elles ont toutes visité l'île d'Alcatraz. Voilà. Je vous laisse découvrir la suite ce soir. Death Island sur NBC5 à 21h40. Et puis, les amateurs de foot de la Coupe du Monde, vous on suit avec bien sûr la MBC et également sur votre application MBC Play 1.0. D'ailleurs, ce soir, le match Angleterre-Congo sera en direct sur MBC Sports 11. Et juste avant, n'oubliez pas notre plateau, donc en route vers New York. Les autres affiches à suivre sur l'application MBC Play 1.0 ce soir. À minuit, donc, vous avez le match Belgique-Sénégal. Et à 4h du mat, États-Unis-Bosnie-Herzégovine. Voilà donc pour vos rendez-vous au sport. Et ce soir, football, Coupe du Monde. Radio, dans quelques minutes, dans 10 minutes, les infos. Ensuite, Prakash sera là pour sa playlist. Stéphane, pour sa nouvelle musique, sera rejoint par Nikita. Passé de 21h jusqu'à 23h pour Off Session. Quelques rendez-vous radio, donc, pour demain, cette fois. Alors demain matin, de 10h à 11h, dans Point Virgule Antidote, Sublime Ramen reçoit le docteur Chaitan Junkie, chirurgien orthopédique. 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Nous aurons Samuel Douki, Timothée Babadjian, les participants et Elvin Ramnott, Evan Slates à la MCB. 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Ben voilà, donc ça c'est un super rendez-vous, donc à ne pas rater demain les amis, demain matin sur votre radio. Et puis comme c'est aujourd'hui la journée mondiale du reggae, d'ailleurs on a diffusé quelques bons titres de reggae depuis 4h cet après-midi, on n'oublie pas ce rendez-vous demain avec Bruno Raya, parce que demain c'est jeudi, et Bruno donc avec son émission Good Vibes, qui va donc consacrer cette émission à, évidemment, la bonne musique reggae, mais surtout, causer reggae. Vous allez entendre donc les interviews en exclusivité sur votre radio demain soir de l'original Black Ayo, Oesson également. Donc ce rendez-vous, c'est pour demain soir à 21h.
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0: Yes, I. Un grand plaisir pour accueillir Original Black Caillou. Yes, I. Et nous avons aussi frère Oeson.
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0: Oeson, je connais qui te peut émerger toi ici, mais comment tu peux vivre le ban la scène régionale?
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3: 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Cosé Reggae, c'est la journée mondiale du reggae aujourd'hui.

Harold and Play, bien sûr, Rock FM, 17h56. Moi, je vous laisse donc en compagnie d'Edochine pour clôturer cette émission jusqu'au prochain point info de la rédaction à 18h. Et Prakash qui va prendre le relais pour la suite, la playlist. Je vous retrouve demain. Demain, vous le savez, demain c'est jeudi, c'est presque la fin de la semaine, ça sent bon le week-end. En tout cas, moi j'étais ravi d'être des vôtres. Passez une très très belle soirée. Prenez soin de vous et des autres. Salut.

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1: Bonsoir, il est 18h. Le journal complet de 18h présenté par Jenny Yalapa. Bonsoir Jenny.
2: Bonsoir Prakash, bonsoir à tous.
1: Les titres du journal.
2: 9,33 de drogue saisie en 2025. Statistiques Mauritius dresse le bilan de la criminalité. Cambriolage de 5 millions de roupies dans le Nord, 9 arrestations, des coffres-forts retrouvés et un réseau démantelé. Logements sociaux à Melrose, 35 familles reçoivent les clés de leur nouvelle maison. Et au Venezuela, pénurie de nourriture et menace d'épidémie, la situation se dégrade 6 jours après les séismes.

0: Bonsoir et merci d'être avec nous pour cette édition. Le rapport Crime, Justice, Security de Statistics Mauritius publié hier révèle que les drogues saisies en 2025 sont estimées à 9,33 milliards de roupies, dont 433 kilos de cocaïne d'une valeur de 6,6 milliards de roupies interceptées en haute mer et non destinées à Maurice. Si les vols, cambriolages et homicides reculent, les infractions liées à la drogue, les violences sexuelles, les agressions ainsi que les poursuites judiciaires progressent. Le rapport dresse également un état des lieux des prisons, des tribunaux et des services de probation. Fait le point avec Lovina Sophie et Angelis Hiroton Fulchund.
1: Les infractions liées à la drogue ont progressé de 12,3%, passant de 4 373 à 4 913 cas. Les violences sexuelles et l'exploitation sexuelle ont augmenté de 14,1% avec 778 affaires recensées. Les agressions ont également connu une hausse de 5,9%, atteignant 10 031 cas. À l'inverse, les vols sont en baisse. Entre 2024 et 2025, ils ont chuté de 11,5%, passant de 10 719 à 9 482 cas, principalement en raison d'une diminution des larcins simples. Le taux de vol pour 1000 habitants est ainsi passé de 8,6 à 7,6. Sur la même période, les vols dans des véhicules à moteur ont reculé, passant de 481 à 394 cas. Les cambriolages ont chuté de 22,8%, de 964 à 744, et les vols avec violence ont diminué de 2,9%, passant de 591 à 574. Dans le milieu carcéral, le rapport indique également que la majorité des détenus adultes condamnés admis sont des récidivistes. Sur 100 détenus en prison en 2025, 55 étaient des condamnés et 45 en détention provisoire en attente de jugement. Par ailleurs, 93 étaient des hommes adultes, 6 des femmes adultes et un seul mineur incarcéré. Le nombre de détenus condamnés admis a augmenté de 10%, passant de 5 085 en 2024 à 5 597 en 2025.
0: Toujours dans la rubrique judiciaire, intéressons-nous à présent à une importante affaire de trafic de drogue devant la cour d'assises. Le procès de l'Ukrainienne Maria Peresokina, 28 ans, poursuivie pour importation de drogue, s'est poursuivi hier devant les assises. Les dépositions de John Mike Martingale, impliqué dans cette affaire, est décédé durant son incarcération à la prison de Beaubassin, seront produites au cours du procès. Le contre-interrogatoire de l'enquêteur principal a mis en lumière plusieurs lacunes dans l'enquête policière. Selon l'inspecteur de police, l'ordinateur de John Mike Martingale n'a pas été examiné, la batterie étant déchargée. Le policier a également révélé l'existence de preuves incriminantes contre John Mike Martingale ainsi que des transactions d'argent le liant. L'affaire a été ajournée au 16 septembre. Pour rappel, deux bouteilles contenant de la drogue synthétique liquéfiée estimée à 48 millions de roupies avaient été découvertes dans la valise de Maria Peresokina. Cette dernière plaide non coupable et affirme avoir été bernée par John Mike Martingale. Dans un autre dossier criminel, la police enregistre une avancée majeure dans l'enquête sur le cambriolage de 5 millions de roupies commis dans le Nord. Une vaste opération policière a conduit hier à la saisie de 4 des coffres-forts volés à Yémen ainsi qu'à la récupération d'une somme d'argent. 9 suspects ont été arrêtés dans cette affaire suite à des informations et à l'analyse systématique des images de vidéosurveillance privée ainsi que des images de Safe City. La Crime Intelligence Unit du Nord, en collaboration avec celle de la division Ouest et avec l'appui de plusieurs unités, a pu reconstituer les déplacements de la fourgonnette utilisée pour perpétrer le vol ainsi que l'itinéraire emprunté avant, pendant et après les faits. On fait le point avec Lovina Sophie.
2: La fourgonnette avait été rapportée volée par son propriétaire le 13 juin à Morcellement-Saint-André. L'implication d'une motocyclette et de deux voitures facilitant les déplacements des auteurs a également été relevée. C'est ainsi que la police a pu mettre la main sur 4 des coffres-forts volés à Yémen dans la région de Tamarin. Une opération coordonnée à Rosebel a ensuite permis l'arrestation d'un des suspects impliqués. Ce dernier a dénoncé le nom de ses complices. Lors d'une perquisition au domicile de deux suspects, à savoir Jonathan Perrine à Dépinay

0: Une somme de 8 000 roupies a été récupérée, tandis que chez Donovan d'argent, 118 000 roupies ont été saisies. Pour rappel, le 14 juin, le vigile d'une entreprise à Calbas avait été ligoté. Selon ses déclarations à la police, alors qu'il se trouvait dans le hall de la société, il avait remarqué une fourgonnette blanche. Ensuite, une dizaine d'hommes cagoulés et armés de sabres et de bancs métalliques sont entrés dans le hall. Trois d'entre eux l'ont ligoté avec un morceau de tissu et l'ont laissé au sol. Par la suite, les malfaiteurs se sont emparés de plusieurs coffres-forts dont le butin est estimé à 5 millions de roupies.
1: Autre chose à présent, la Police Fighters Union a réagi au budget 2026-2027. Lors d'une conférence de presse tenue ce mercredi, le syndicat a exprimé plusieurs préoccupations liées aux conditions de travail des policiers et déplore notamment l'absence de certaines mesures incitatives en matière de recrutement et de promotion, ainsi que des retards ou manquements dans le paiement de certaines allocations prévues dans le rapport du Pay Research Bureau. Le président de la Police Fighters Police Fighters Union, Satish Burjiwan, affirme que ces situations affectent le quotidien et les droits des policiers et appelle aux autorités à agir. Nous l'écoutons au micro d'Ashibachu.
2: Pas fin de combien de policiers peuvent recruter, pas fin de cause de promotion, comment bank scheme aux police officers pas encore appliqué. Alors ça, il crée une frustration et ben la police fin découragée. Oui, ça me d'accord que le gouvernement fin augmente sa allowance pour Adsula, risque allowance depuis 2000 fait 25000. Dans l'immédiat, au moins 2000 policiers pour besoin prend. Et que sa système de recrutement de la police bisain arrêté, bisain capable de prendre un special police constable, comment capable de recruter chauffeur, capable de recruter un trafic contrôleur qui fait sentry, tout ça là.
1: Je vous disais au sommaire, 35 familles sur 40 bénéficiaires ont reçu les clés de leur nouvelle maison à Melrose. Ce projet de logements sociaux de la National Housing Development Company a été financé par le Fonds saoudien pour le développement. Parmi les nouveaux propriétaires figurent des familles qui attendaient depuis près de 18 ans d'accéder à un logement. Le ministère du Logement et des Terres a également pris note de l'avancement du processus d'attribution des logements de la NHDC et des unités de la NSLD. L'objectif est de remettre le maximum de logements à leurs bénéficiaires d'ici la fin de l'année. Lundi, Patrick Bellecour de En Avant Maurice a lancé un appel au Premier ministre, le docteur Navin Ramgoulam, ce afin qu'une solution soit trouvée pour les éleveurs de porc de Saint-Martin. Il a déploré les mauvaises odeurs émanant des élevages qui incommodent les habitants de la région ainsi que l'absence de drains. Nous l'écoutons.
3: Du tout connaît qui l'élevage de porc et n'a beaucoup de déchets. Sans sa bande drain là, mais ça peut décourager ban producteur là. Je ne suis pas capable de faire l'élevage dans des conditions sanitaires. Donc ça peut décourager. Et pourtant, depuis plusieurs années, surtout depuis les deux dernières années, peut dire bien soutenir ban producteur local, bien encourage la production locale.
1: Le ministre de l'Agro-Industrie, Arvin Boulel, a effectué une visite sur les lieux cet après-midi. Il a pris note de la situation des éleveurs. Il a indiqué que plusieurs réunions ont eu lieu avec eux pour discuter des solutions. Les déchets seront utilisés comme source de l'énergie renouvelable.
4: Les autres de Bizet aident-nous pour dire tant. Là, vous êtes Saint-Martin, Saint-Martin-Ville, en vrai, vous êtes
5: Saint-Martin.
4: Tu n'es pas capable d'aller dans les bouchons, tu n'es pas capable d'aller dans le dos, tu n'es pas capable d'aller dans. Alors, dans trois semaines, je fais nos réunions. Je cause avec le ministre Mohamed David aujourd'hui, il fait un bon travail. Dina, la princesse de l'énergie de
5: Mascarin,
4: ok, Dina là-bas. Ok, et le ministre Bagouane PV, la situation aussi de près. Alors, les jeunes. Je suis emballé, la tête bien aux épaules, et là vous dire, je suis rentré parce que vous êtes même notre réalité.
1: Dans le cahier international, au Venezuela, la situation humanitaire reste critique. 6 jours après le double séisme, les chances de retrouver des survivants diminuent tandis que les réserves de nourriture s'épuisent dans plusieurs régions touchées. L'Organisation mondiale de la santé alerte également sur un risque accru d'épidémie en raison des perturbations des services de santé, de l'accès à l'eau potable et des déplacements de populations. Des maladies

0: dit comme la rougeole, la diphtérie et la coqueluche pourraient réapparaître si la situation perdure. Et aussi dans l'actualité, le décès du chanteur américain Victor Willis, leader et cofondateur du groupe Disco Village People. Un bref message de son épouse a annoncé sa mort ce mercredi sur les comptes du groupe sur les réseaux sociaux, évoquant une maladie courte mais agressive. Connu pour des titres emblématiques comme YMCA ou In the Navy, Victor Willis avait marqué la scène musicale internationale des années 70. Les Village People ont demandé le respect de l'intimité de la famille en ce moment de deuil. Et voilà ce qui referme cette édition. Merci d'être à l'écoute. Merci également à Nitoucha à la réalisation et à Faizan à la technique. Je vous retrouve à 19h pour votre prochain Point Info.
1: Journal qui vous a été présenté par Jenny Yalapa. Gardez l'écoute. Dans quelques instants, vous retrouverez Roselyne pour les communiqués. Des communiqués qui seront diffusés à la fois sur AM1 et RM1.

Merci Prakash, bonsoir à tous. On débute avec les avis d'obsèques. On nous prie d'annoncer le décès de Madame Tu Kui Tong Tao Yin Moi. Madame Tu Kui Tong Tao Yin Moi, née Ting Cheng, plus connue sous le nom de Momoi, habitante au home à Bégonia, au morcellement Swanabé du tombeau, âgée de 87 ans. Le convoi mortuaire sortira de la chapelle ardente de Moura à la route royale à Petite Rivière, demain jeudi 2 juillet à 9h, pour se rendre à la chapelle Bon Pasteur, abbé du tombeau, et de là au cimetière de Gébert-les-Salines. Le décès de Madame Marie-Rachel Esther Baudinat. Madame Marie-Rachel Esther Baudinat, née Philippe, plus connue sous le nom de Esther, âgée de 69 ans. Le convoi mortuaire sortira de sa résidence à Verger-Bissambar à Montroche demain jeudi à 9h45 pour se rendre à l'église adventiste à Grochebrune et de là au cimetière de Saint-Martin à Bombeau. Décès de Monsieur Bernard Steve Marie. Monsieur Bernard Steve Marie, plus connu sous le nom de Bernard, âgé de 57 ans. Le convoi mortuaire sortira de sa résidence à Pavillon, à Cap-Malheureux, demain jeudi à 10h, pour se rendre à l'église Notre-Dame Auxiliaire à Cap-Malheureux et de là au cimetière de Cap-Malheureux. Décès de Madame Ernestine Latouche Bancoult. Madame Ernestine Latouche Bancoult, née Latouche, plus connue sous le nom de Nestine, âgée de 81 ans. Le convoi mortuaire sortira de sa résidence au numéro 91, route Balisage à Rochebois, demain jeudi à 11h, pour se rendre à l'église Notre-Dame de l'Assomption à Rochebois et de là au cimetière de Bois-Marchand. Décès de Monsieur Francis Richard Lacarcasse. Monsieur Francis Richard Lacarcasse, plus connu sous le nom de Francis, âgé de 76 ans. Le convoi mortuaire sortira du domicile de son fils, Monsieur Joël Lacarcasse, au numéro 89, au morcellement Saint-Aubin, demain jeudi à midi, pour se rendre à l'église Sacré-Cœur, à Rivière des Anguilles, et de là au cimetière de Souillac. Décès de Monsieur Laval Elmo Merville. Monsieur Laval Elmo Merville, plus connu sous le nom de Barat, âgé de 73 ans. Le convoi mortuaire sortira du domicile de sa belle-sœur, Madame Marita Merville, à la rue à Saint-Jean-Bosco, bâti à Grand-Gobe, demain jeudi 2 juillet à 14h pour se rendre à l'église Saint-Michel à Grand-Gobe et de là au cimetière de Grand-Gobe.

et on nous prie d'annoncer le décès de Monsieur Rudolf Giorgi Joseph. Monsieur Rudolf Giorgi Joseph, plus connu sous le nom de Rudolf, habitant à Unit 7, Green Village à Granby, âgé de 70 ans. L'enterrement aura lieu ultérieurement en Angleterre. Aux familles endeuillées, la MBC présente ses sincères condoléances.

Et on y va pour le temps qu'il fera chez nous à Maurice d'abord. Donc un vent léger à modéré souffle sur la région. Donc des nuages venant du secteur sud influenceront le temps local demain matin. En général, durant la nuit, il fera beau temps et demain matin, le temps sera mi-couvert, devenant parfois nuageux, principalement à l'est, au sud et sur les hauteurs, avec des averses. Et puis dans l'après-midi, demain, il fera beau temps. Le vent soufflera du sud-sud-est de 10 à 20 km par heure. La mer sera forte, au-delà des récifs, avec des houles du secteur sud de l'ordre de 2,50 m. Les sorties en haute mer sont d'ailleurs déconseillées. La température minimale sera entre 14 et 17 degrés sur le plateau central et entre 19 et 22 degrés sur les régions côtières. Et la température maximale sera entre 20 et 23 degrés sur le plateau central et entre 25 et 28 degrés sur les régions côtières. La marée sera haute demain vers 1h28 et 14h53 et puis basse vers 19h31 et demain vers 8h20. Le soleil s'est couché depuis 17h41 à Maurice pour se lever demain matin vers 6h46.

Et puis pour Rodrigue, un courant d'air léger à modéré circule sur la région. Il fera beau temps durant la nuit et demain matin et ensoleillé au cours de la journée de demain. Le vent soufflera du secteur sud de 15 à 25 km par heure. La mer, quant à elle, sera forte au-delà des récifs avec des vagues de l'ordre de 2,50 m, s'améliorant graduellement dans la soirée. D'ailleurs, les sorties en haute mer sont déconseillées pour ce soir. La température à Rodrigue minimale sera entre 16 et 19 degrés et la température maximale sera entre 24 et 27 degrés. Concernant la pluviométrie, point de canon 0,2 mm et puis partout 0. La marée sera haute demain matin vers 1h43 et 14h14 et puis basse ce soir à Rodrigue vers 19h35 et demain matin vers 8h07. Le soleil s'est couché depuis 17h19 à Rodrigue pour se lever demain matin vers 6h22. Et on termine avec la météo pour Agalega. Donc, des nuages venant du sud-est influenceront le temps local demain. Le temps sera essentiellement beau durant la nuit et demain matin. Et le temps sera mi-couvert à parfois nuageux demain après-midi à Agalega, avec des averses d'ailleurs par moment. Le vent soufflera du sud-est environ 25 km par heure. La mer sera agitée avec des houles du secteur sud de l'ordre de 2 mètres, devenant graduellement forte durant la nuit. D'ailleurs, les sorties en mer seront déconseillées à partir de cette nuit. À Agalega toujours, la température minimale sera d'environ 23 degrés, la température maximale sera d'environ 31 degrés et la pluviométrie durant les dernières 24 heures était de 0,3 mm. La marée fut haute depuis 17h09 et demain vers 5h10, basse ce soir vers 23h48 et demain vers 10h59. Le soleil s'est couché depuis 18h03 à Agalega pour se lever demain matin vers 6h31.

Des communiqués du CEB pour terminer les communiqués, chers auditeurs. Donc le CEB avise les abonnés de Rosil, habitant les environs de NHDC Camp-le-Vieux, Avenue Madras, Saint-Odile, Morcellement-Sibon, les abonnés habitant une partie de Avenue Red Citatan,

0: devenu Sirius ainsi que les environs, que la fourniture d'énergie sera interrompue de 9h à 17h30 demain jeudi 2 juillet. Le CEB avise aussi les abonnés habitant les régions et le périmètre des villages de Richebois et de Britannia que la fourniture d'électricité sera interrompue demain jeudi 2 juillet entre 9h et 17h. Et ensuite, pour terminer, le CEB avise les abonnés du village de Terracine à Suyac et Trois Bras à Suriname que la fourniture d'énergie sera interrompue demain jeudi 2 juillet entre 8h30 et 15h. Alors, toutes ces coupures sont dues en raison des travaux d'entretien qui seront effectués sur le réseau électrique. La fourniture sera rétablie sans préavis à l'achèvement des travaux et le CEB présente ses excuses à tous ses abonnés affectés par ces coupures. Voilà, chers auditeurs, c'est la fin des communiqués. Quant à moi, je vous souhaite de passer une excellente soirée sur AM et RM.
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0: Bonsoir à tous, il est 18h22.
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2: 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Et moi, je suis contente d'être avec vous en ce mercredi, le 1er juillet. Premier jour du mois de juillet, un mercredi, ça fait du bien. En tout cas, je suis contente. C'est Rosine avec vous jusqu'à 20h. Et puis, comme on est mercredi aussi, ce sera à 19h l'émission Vulgarisation Agricole. Et ce soir, c'est Madame Rich, ma belle gobine Bessénaud, que vous allez retrouver. Donne-nous de bons petits conseils et l'eau plantation. Et maintenant, c'est parti. Vos chansons préférées, c'est vous qui choisissez les chansons. Tout le monde appelle aujourd'hui mercredi, messieurs, madame. Tout le monde compose le 402 80 90. Se disent, dis-moi, qui sentez autant envie d'écouter? Zodi, qui se sentez préféré? Moi, je vous attends en attendant. Allez, un petit local avec Marie-Josée Roger-Clancy, nous inséparables.

Non, non, il n'est plus faux. Marie-Josée, Roger, Clancino, un séparat pour débuter en entendant vos appels. Et j'ai commencé à avoir des appels sur le 402 80 90, alors je vous attends. Tout le monde peut appeler aujourd'hui. On débute avec Franck Michaela, entend ma voix choisie par Marie-Paul de Port-Louis.

par Marie-Paul de Port-Louis. On continue. Maladie d'amour, la compagne créole choisie par Cyril de Quatre-Bornes. Ça fait longtemps qu'on l'a pas entendue celle-ci. Allez, tout le monde peut appeler aujourd'hui 402 80 90. Je vous attends.

Maladie d'amour de la compagnie créole choisie par Cyril de 4 bornes. Il est 18h34. Je regarde l'heure. Oui, vous pouvez. Ah, je peux prendre un dernier appel. 402-80-90. Marie-Michel de 4 bornes, quant à elle, elle a choisi Zoli Santé de Ligne et Authentic Groove là-haut.

Là-haut, l'Authentic Groove, belle chanson choisie par Marie-Michel de Quatre Bornes. Les appels, c'est terminé pour aujourd'hui. Il est déjà 18h39 et j'ai des chansons jusqu'à 19h. Franck Michael, Mama, choisie par Lisette de Port-Louis. Alors là, je crois que c'est la version... Enfin, je vais voir ça, je pense que c'est la version... Je crois que je cherche la version chantée.

0: Allez, jolie cette chanson. Hein.
1: Mama de Franck Michael, Lisette de Port, lui l'a choisi. Moi, je dédie cette chanson à tous les mamans, quoi qu'on ne fait pas de dédicace, c'est moi, Moka Afeli. Toutes ces mamans qui nous écoutent et qui méritent justement tout ce que dit Franck Michael, l'emmener dîner, le faire sortir, enfin bref, la gâter, quoi. Dans ma prière, Frédéric François, choisi par Marie-Josée de Grand Gob. Et comme je vous l'ai dit tout à l'heure, tous les appels, c'est terminé pour aujourd'hui. Merci à tous.

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1: Dans ma prière de Frédéric François, Marie-Josée de Grand-Gobe, c'était pour vous. Denise de Camp-Marcelin a choisi cette belle chanson de Céline Dion. Pour que tu m'aimes encore.

pour que tu m'aimes encore, Céline Dion. Quelle belle chanson! Ça a été choisi par Denise de Caen, Marcela. On continue les 18h49. Et là, on va écouter la chanson choisie par Marianne de Sainte-Croix. Chadia Dion avec Coq Santé. Allez, 18h50, il reste encore deux chansons avant la fin de l'émission. Vos chansons préférées ?

0: Donc santé choisie par Marianne de Sainte-Croix. Papa. Allez, nous reste dans le teasing avec Gérard Bacorilla. Dis-moi, papa. Choisi par Michel de Bambou.
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0: Et ensuite, on terminera avec le choix de Janine de Plaisance.

Ah, dis-moi papa, Gérard Bacorilla, jolie santé choisie par Michel de Bambou. Il est déjà 18h58 et là on va terminer avec le choix de Janine de Plaisance qui a choisi Mireille Mathieu, Blue Bayou.

0: Blue Bayou de Mireille Mathieu, choisi par Janine de Plaisance. Grand merci à tous pour vos choix de chansons. Vous êtes branchés sur AM. Demain, on recommence tout. Hein. Demain, jeudi, ce sera les messieurs qui appelleront.
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0: Bonsoir à tous, il est 19h01, avec une minute de retard, on y va pour l'émission Vulgarisation Agricole, puisqu'on est mercredi, et ce soir c'est Madame Rechma Balgobin-Bassénou qui vous donne un bon petit conseil d'implantation.

Chers auditeurs, auditrices, bonsoir. Moi, Kéyou, l'on s'appelle là pour programme vulgarisation agricole. Moi, c'est Miss Balgobin Bassenou, officier de vulgarisation de Food and Agricultural Research and Extension Institute, la FAREI. Sujet choisi à Zodi, c'est les bonnes pratiques agricoles de la plantation. Good Agricultural Practices, GAP en anglais, pour une plantation durable. 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L'infine aussi cause ban dommages environnementaux et surtout l'effet néfaste sur la santé humaine à cause traces produits chimiques dans ban produits agricoles. Et alors, c'est une menace pour nos sécurité alimentaire. Avec l'éducation et conscientisation, consommateurs à travers le monde peuvent faire très attention tout ban produit qu'ils peuvent consommer. Pour encourager consommateurs et aider planteurs à produire et développer production agricole à long terme pour produire légumes sainement, la FAREI invite avec bonnes mesures comme bonnes pratiques agricoles. Les bonnes pratiques agricoles et une série de bonnes mesures en agriculture qui est agriculteur bien respecté pendant ce session sur bonne production. La clé là-dedans, c'est comprendre, planifier, mesurer et surtout garder au bon compte. Pour la bonne gestion ou plantation, on commence depuis préparation de la terre jusqu'à la fin récolte. 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Je vous cause brièvement sur chaque point pour aider mieux comprendre ça. Premièrement, la traçabilité et documentation. Vous êtes d'accord avec moi que le cerveau humain est dans une limitation et que plusieurs fois nous allons dans l'oubli. Justement, c'est là que documentation ou bonne activité ou bonne pratique, bonne mesure, bonne achat, enfin tout qui concerne ou plantation vient très important. Sa documentation-là permet au produit d'être retracé jusqu'au site de la production et en même temps assure une transparence de ou bonne pratique agricole comme quoi, quand et qui quantité, sans même qui nous dire la traçabilité. Deuxième principe, c'est man plantule. Nous tout connaît, prévenir est toujours mieux qu'y guérir. Pour éviter ban maladie et ban insectes dans une plantation, il est très important qu'y semences et plantules ou matériel de la plantation bisant de bonne qualité, les bisant robuste et surtout hors de maladie ou soit ban insectes dès le début. Qualité ou plantule pour définitivement minimiser toute utilisation pesticides ou fertilisants durant ou plantation. Troisièmement, nous avons site de la production. Il est toujours bon qu'il y ait un compte historique au site de la plantation. L'historique est un site pour permettre d'évaluer les risques associés comme site déjà contaminé, planifier une bonne rotation pour ou production. Éventuellement, ça peut aider ou optimiser la fertilité ou la terre et aussi pour minimiser

développement maladie et insectes. Quatrièmement, nous en fertilisons. Nous avons une tendance pensée. Plus nous servis fertilisants, plus rendement pour augmenter. C'est absolument pas vrai. L'utilisation tous engrais minéraux et engrais organiques bien fait par rapport aux recommandations, type d'engrais, quantité et conditions appropriées pour stockage. Et normalement, un prochain principe, c'est de l'eau. Sa ressource naturelle qui nous dit la source de la vie, l'est aussi primordiale pour l'agriculture, c'est de l'eau. Bonne pratique agricole, veillez qui ou peine aucune contamination et gaspillage de l'eau durant ou production. Surtout dans une période sécheresse comme maintenant. Olier ou arrose pour 6 mètres de l'eau dans plante, l'important ou assure qui qualité de l'eau ou servie et conditions pluviométriques pour planifier bien ou système d'irrigation qui vous pouvez utiliser pour la plantation. 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L'île Maurice est dans un climat tropical qui aussi encourage prolifération ban insectes. Les importants évitent tout type de résidus chimiques lors de récolte. Alors, moins pesticides ou servis, c'est mieux. 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Après la formation pour l'utilisateur pesticide, pour une autorité comme la FARE, c'est très important. Et dernièrement, il est très très important pour respecter délai avant récolte. 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Une bonne pratique agricole aide ou évite toute contamination microbienne, l'eau ou produit. Pour ça, ou bien suivre procédure hygiène mise en place pour la récolte et transportation ou produit. Ou bien faire provision sanitaire comme de l'eau potable et toilette pour ban travailleur. Après, ou bien servir ban crête pour transportation ou ban légumes qui finit récolter. 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Pour matière organique comme mauvaises herbes et ban plants après récolte capable être composté et servi pour améliorer la terre. 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Bisan de l'information ou ban travailleur en plus une analyse du sang régulièrement pour les travailleurs qui manipulent les pesticides. C'est très important, d'ailleurs, bien assurer que les travailleurs aient un vêtement et l'équipement de protection approprié. Et finalement, pour nos 11e bonnes pratiques agricoles, nous avons qui nous dit protection de l'environnement qui est très important. Dans nos manœuvres de la plantation, bonnes pratiques agricoles, ça aide nous préserve toutes zones sensibles comme la rivière, nappe phréatique, réservoir, habitation, lieu public et terrain en pente. Ainsi, ça aide pour préserver la biodiversité incluant les animaux, les oiseaux, les insectes, plantes et la vie aquatique. Pour mettre en place un système standard de bonne pratique agricole spécifique pour l'île Maurice, le ministère de l'Agro-Industrie et de la Sécurité alimentaire, en collaboration avec la FARE, il prend une initiative qui

0: nous appelle le Morigap, Mauritius Bonne Pratique Agricole. Morigap concerne principalement tous les producteurs des fruits et des légumes frais et tous les opérateurs de la chaîne de production, de commercialisation et de la restauration. Nous avons un petit coup de la certification. Morigap permet d'avoir un standard de la qualité pour produire et améliorer ou façon planter pour assurer une récolte saine. Si vous êtes intéressé à une certification Morigap, ou bien remplir une forme application disponible dans le bureau Faré plus proche avec vous. Suite à ça, Faré offre une formation gratuite de 3 demi-journées dans un centre plus près avec vous. Pendant la formation, vous avez une forme d'ARI qui est un officier EDU rempli pour documents ou bonnes activités comme mentionné avant. En parallèle, vous êtes capable de faire une application pour certification avec la Mauritius Agricultural Certification Body, MACB, qui ensuite procède pour visite au carreau. Chers auditeurs et auditrices, voilà, ça c'était les bonnes pratiques agricoles qui pour garantir ou produire fruits et légumes sains, ainsi maintenir confiance aux bonnes consommateurs et minimise l'impact défavorable sur l'environnement, améliore l'efficacité, l'utilisation des ressources naturelles et surtout rassure une bonne attitude responsable vis-à-vis la santé et sécurité ou bon travailleur. Sur ce, mon fin arrive la fin de mon émission. Chers auditeurs et auditrices, je souhaite vous une bonne production et à bientôt. Je vous retrouve la semaine prochaine au même plateau. Bonne soirée.
1: Voilà, c'était Vulgarisation Agricole, émission que vous aurez trouvée chaque mercredi sur AM1. Et ce soir, c'était Madame Rechma Balgobine. Ben, c'est nous qui sommes capables d'écouter pour ce bon conseil. Il est 19h14.
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1: Radio Nostalgie, et oui, donc à 19h14, je reste avec vous jusqu'à 20h, deuxième tranche musicale, bien sûr, chers auditeurs, comme chaque jour, sauf quand il y a des émissions qui débutent à 19h30. Alors aujourd'hui, c'est jusqu'à 20h, et comme à chaque fois, on débute avec ces artistes qui sont nés ou qui nous ont quittés. Alors aujourd'hui, on est le 1er juillet. On l'a entendu, on l'a écouté tout à l'heure dans l'émission, aux infos plutôt, pas dans l'émission, mais aux infos. C'est le décès du chanteur, du membre fondateur, leader du groupe disco à succès Village People, qui nous a quittés hier, le 30 juin, mais à noter qu'il est né. Alors c'est incroyable, on est le premier aujourd'hui. C'est son anniversaire. Il est décédé à la veille de son anniversaire car il est né le 1er juillet 1951 et il nous a quittés hier à l'âge de 74 ans le 30 juillet, on doit dire ça. Donc on va le 30 juin, pas le 30 juillet, le 30 juin, c'était juin hier. Donc on va l'écouter, il s'appelle Victor Edouard Willis. Donc comme je vous l'ai dit, il était chanteur et membre fondateur et leader du groupe Village People, un groupe qu'on connaît très bien des années 80-90. Il était aussi acteur, auteur, compositeur aussi, Victor Willis. Alors on va l'écouter avec son groupe, le Village People, In the Navy, chanson qu'on connaît très bien. Je vous laisse apprécier.

Venez vite donc la voix de du chanteur de du groupe Victor Willis du groupe Village People qui est né le 1er juillet. C'était, je vous l'ai dit tout à l'heure, en 1951 et qui nous a quitté hier le 30 juin en 2026. Elle aussi, elle fête son anniversaire aujourd'hui. Elle est née en 1945, le 1er juillet. La chanteuse américaine Debbie Harry, la chanteuse du groupe Blondie.

Voilà, la chanteuse du groupe Blondie, Debbie Harry, qui est née un 1er juillet 1945, chanteuse, actrice américaine, fondatrice aussi, et chanteuse de ce groupe Blondie, dont les singles Heart of Glass qu'on vient d'écouter et Call Me ont atteint la première place des classements mondiaux à la fin des années 70. Quant à lui, il nous a quittés le 1er juillet en 2005. Mais il est né le 20 avril 1951, le chanteur américain, parolier, producteur, Luther Vandross.

0: Dance with my father. Le Tevan Dross, qui nous a quittés un 1er juillet 2005, était chanteur américain de soul et R&B, a marqué l'industrie musicale par ses ballades romantiques qu'on vient tout juste d'écouter. Belle chanson d'ailleurs, n'est-ce pas? Et voilà, on termine avec Lou Tevan Dross, cette tranche musicale.
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0: Et on y va, donc on continue en musique, cette fois des chansons hein, que vous aimez, que vous connaissez. Déjà, on débute avec Kenny Rogers et Dolly Parton, Island in the Stream, Yor Elton John, J.P. François, Jeanne Mas, Eric Triton, enfin et bien d'autres. Restez tout simplement à l'écoute.

Vous l'avez reconnu, bien sûr, Jean Schultes, Confidence pour Confidence, Cyril Carmel, Liline, il est 19h36. Bon appétit si vous êtes à table, merci d'être branché sur AM.

0: première fois de Jeanne Masson, on connaît cette chanson. Il est déjà 19h43 à l'Antilocal cette fois, avec Flashback, pour rappeler sa santé là. M'y vais pas mouillé, m'y vais pas mouillé, m'y vais pas mouillé. Ah, c'est le titre de la chanson.
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0: Ah, Kim Diaz, juste après Alana Miles, avec Black Velvet.
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0: Alors ça c'est Alana Miles, Black Velvet, quelle belle chanson. Il est 19h51, chers auditeurs. Presque la fin de cette émission musicale avec Roselyne.
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0: Et oui, bien sûr que vous êtes branchés sur AM1. Et on continue avec JP François, Je te survivrai. On termine avec Smokey Robinson, Being With You. Et moi, c'était un plaisir d'avoir été avec vous. Rendez-vous demain après-midi, bien sûr, à 18h. Mais déjà le matin, puisque demain, ce sera jeudi. Le matin à 11h et cela jusqu'à midi. On se retrouve sur RM1 pour Point Virgule Écologie. Et demain, pour ceux qui ont suivi de près Débat Climat, j'aurai en studio les gagnants du Collège La Confiance.

La prof et aussi donc de la MCB, Elvin Ramnott. On va parler de cette expérience extraordinaire qu'ils ont eue à travers débat climat, qu'ils en apprennent justement avec les enjeux climatiques. Allez, on se donne rendez-vous demain. Passez une excellente soirée. Bon appétit. Ciao.

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0: Merci beaucoup.
1: Vous savez que le spectacle n'a pas toujours exigé autant de technique et autant de faste. Ça m'amuse de temps en temps de penser à l'époque où Paris était encore Lutèce, où le boulevard des Capucines était une prairie, à notre place un troupeau de moutons. On a fait des progrès depuis, vous voyez. Et à côté des moutons, un berger. Il faut toujours un berger pour les moutons. Il s'appelait sûrement ni Vercingétorix, ni Astérix. Peut-être Cocatrix, tout simplement. Comme son arrière-petit-fix. Et les bergers, pour tranquilliser leurs bêtes, ils jouent un petit instrument un peu comme celui-ci. Vous allez voir, c'est pas brillant. Bon, chacun sait. Ah. J'allais dire, chacun sait que le mouton n'est pas un spectateur particulièrement exigeant ni difficile, mais quand même, il faut l'accrocher. Oui. Alors pour cela, le berger apprend à se tenir en scène et il se fait surtout un matériel approprié, c'est-à-dire des chansons modernes avec des astuces musicales dites en jargon de métier gimmick. Peut-être à l'époque gimmicks, on ne sait jamais. Et ça, ça donnait ça. Pour ceux d'entre vous qui ne sont pas des professionnels, l'astuce musicale, c'était... Vous voyez ? Et ça va déjà nettement mieux, car bientôt, il fait... Mais déjà, à l'époque, notre berger devait rêver, comme tout homme de scène, d'avoir derrière lui une grande formation, un peu comme nos 22 bergers d'aujourd'hui, pour pouvoir faire.
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0: Comme quoi, il suffit des fois de peu de choses pour faire du spectacle. Mais il fut un temps où les Américains, au lieu de s'installer à côté du piano, s'installer devant, ils faisaient un peu plus de bruit, ils bougeaient un peu plus. C'est une époque qui ne date pas de si longtemps que ça.
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